0: C'est très savoureux.
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1: À Paris, 4 heures en temps universel. 30 minutes d'actualité sur RFI. Bonjour Marion Cazanov.
2: Bonjour Arthur Ponchelet.
1: Et le journal pour commencer à la une, ce protocole d'accord entre les États-Unis et l'Iran.
2: Les termes restent assez flous. Ceux qui ont fuité sont même assez contradictoires selon les médias. En tout cas, selon certaines sources, le protocole prévoit la réouverture du détroit d'Ormuz et la levée de sanctions américaines contre Téhéran. Les États-Unis pourraient entamer un désengagement militaire en Europe à 3 semaines d'un sommet de l'OTAN. Un média américain croit savoir que Washington compte retirer du matériel militaire de bases européennes. En Côte d'Ivoire, la destruction d'un quartier entier à Koumassi continue de faire scandale. La classe politique s'en saisit. Et puis en football, les États-Unis réussissent leur entrée en lice à la Coupe du Monde. À domicile, victoire écrasante 4-1 contre le Paraguay. L'Iran et les États-Unis proches d'un accord, un protocole d'accord pour mettre fin à 3 mois et demi de guerre pourrait être signé à distance, une fois finalisé, à distance, c'est ce que dit Téhéran, la paix n'a jamais été aussi proche, s'est félicité de son côté le médiateur pakistanais. Pourtant, des questions restent en suspens. Les fuites sur le contenu de l'accord ne sont pas les mêmes dans les médias iraniens et américains. Et cet accord semble toujours, d'après ses fuites, favorable à Téhéran, Karine Auton.
3: Ce protocole d'accord proposé prévoit la réouverture du détroit d'Ormuz que l'Iran avait fermé après les attaques lancées par les États-Unis et Israël en février, ainsi que la levée du blocus américain contre les ports iraniens, une concession pour chacun des camps en somme. Le texte prévoirait aussi une levée des sanctions américaines pour récompenser l'Iran au fur et à mesure que le plan est suivi, comme la levée des restrictions sur les exportations de pétrole brut ou le dégel des avoirs iraniens à l'étranger. Un accord qui serait donc largement favorable à la République islamique. Dans un deuxième temps ensuite, des négociations concernant le programme nucléaire iranien interviendraient. Washington et Téhéran auraient ainsi 2 mois pour s'entendre sur ces points qui restent épineux, comme le démantèlement du programme nucléaire iranien ou le devenir de son uranium enrichi. Karine Auton, New York, RFI.
2: Et sur son réseau Truth Social, le président américain Donald Trump a affirmé que les termes de ce protocole d'accord que l'Iran a fait fuiter n'ont rien à voir avec ce convenu par écrit. Malgré ce protocole d'accord, donc, les États-Unis affirment avoir abattu des drones iraniens. Ces appareils ciblaient des navires commerciaux dans le détroit d'Ormuz. Le trafic maritime reste fluide, a précisé le commandement américain pour la région. Au Liban, les affrontements se poursuivent entre l'armée israélienne et le Hezbollah. L'armée israélienne a appelé à évacuer 3 villages du sud du Liban. L'Agence nationale d'information libanaise a rapporté une série de frappes, y compris sur des zones non concernées par l'avertissement israélien. Dans son contexte de guerre dans la région, la France tente de relancer une perspective de paix. Elle organisait hier une conférence sur la solution à 2 États pour mettre fin au conflit israélo-palestinien. Des dirigeants politiques d'une 15aine de pays y ont participé, ainsi que des militants palestiniens et israéliens. Mais face au regain de violence, à la guerre dévastatrice menée par Israël à Gaza, à la colonisation de la Cisjordanie, cette perspective semble de plus en plus difficile à mettre en place. Les participants à cette conférence l'ont eux-mêmes admis, Guilhem Deltaï.
4: La solution à 2 États, c'est désormais un rêve pour Amira Moussalem, une Palestinienne originaire de la région de Bethléem.
5: Quel genre d'État palestinien voulez-vous créer quand il y a tous les 5 mètres une nouvelle colonie juive? Le territoire est morcelé, il n'est pas relié. Et puis il y a la Cisjordanie et il y a Gaza, c'est séparé. Comme si nous étions 2 pays, mais nous formons un seul pays, nous formons un seul peuple.
4: Il faut explorer d'autres pistes, comme une confédération, juge cette trentenaire. Mohamed Assira, lui, croit encore en 2 États vivant côte à côte en paix. Mais pour le directeur de l'ONG Rosanna pour la diplomatie sanitaire, il faut tout de même clarifier le discours autour de cette idée.
6: Je crois qu'il y a un malentendu ici. En effet, quand on parle de 2 États, on sait déjà qu'Israël est un État. Nous n'essayons donc pas de créer 2 États. Nous essayons de créer le 2e État, qui est un État palestinien indépendant.
4: Tous s'entendent, il faut pour cela répondre à des besoins très concrets et criants des Palestiniens. Un soutien inconditionnel à la reconstruction de Gaza. Chaque enfant a le droit à l'éducation, plaide Mohamed Assira. Une protection des civils, demande elle, Amira Moussalem, avant que nous soyons déplacés de force, ajoute-t-elle, pour souligner l'urgence.
2: Guilhem Deltey. À 3 semaines du sommet de l'OTAN en Turquie, les États-Unis mettent la pression sur les Européens. Ils auraient l'intention de retirer du matériel militaire des bases européennes de l'Alliance transatlantique. Ce sont en tout cas des révélations du New York Times. Le journal Antonin Barle cite des hauts responsables européens.
7: En clair, le projet serait de réduire d'un tiers le nombre de chasseurs états-uniens sur le sol européen. Les fameux F-16 et F-15 passeraient de 150 à une centaine. Des réaffectations aussi pour les avions de reconnaissance maritime, 9 de moins sur les 25 présents en Europe. Et puis il y aurait le retrait d'un sous-marin lance-missile, d'un porte-avions et de plusieurs navires de guerre. Si le projet se concrétise, cela pourrait fragiliser la capacité de l'OTAN à lancer des frappes de longue portée et à mener des opérations de surveillance. Ce plan de désengagement progressif n'est pas une surprise. Depuis plusieurs mois, Donald Trump affiche sa volonté de réduire la part des États-Unis au sein de l'OTAN. Il souhaite que les Européens prennent davantage en charge leur sécurité. En 2025, 62% des dépenses militaires totales de l'OTAN provenaient de Washington. Reste que cela intervient à quelques semaines du sommet de l'OTAN, les 7 et 8 juillet en Turquie, en présence de Donald Trump. Son secrétaire d'État Marco Rubio a prévenu, ce sera sans doute le plus important de l'histoire de l'Alliance transatlantique.
2: Et un affaiblissement de l'OTAN pourrait profiter à la Russie. Selon la Suède, Moscou pourrait bientôt mettre l'OTAN à l'épreuve avec une offensive militaire contre des pays membres de l'Alliance et dans un futur relativement proche, si le Kremlin juge le moment opportun. C'est en tout cas la mise en garde faite par une commission parlementaire suédoise. Les États-Unis ont annoncé par la voix de Donald Trump la mort du chef du gang vénézuélien Tren de Aragua. Héctor Guerrero Flores, alias Nino Guerrero, a été tué dans des frappes américaines. Caracas confirme à l'instant sa mort et parle d'une opération combinée entre les deux pays. RFI 5h07 à Kinshasa. En République démocratique du Congo, l'opposition s'est mobilisée hier contre le projet de changement de la constitution porté par la majorité présidentielle. L'opposition accuse Félix Tshisekedi de vouloir se maintenir au pouvoir au-delà de son deuxième mandat. La coalition C64 voulait se rassembler devant le Parlement. Les autorités l'ont interdit. La répression de cette manifestation a été violente. L'opposition déplore 2 morts. Les autorités démentent et parlent de 20 blessés. En Côte d'Ivoire, la démolition d'un quartier mobilise la classe politique. Les 3 et 4 juin dernier, un individu, Jacques Brou, document à l'appui, a fait raser près de 34 hectares du quartier Campement dans la commune de Koumassi. Du jour au lendemain, plusieurs dizaines de familles se sont retrouvées sans abri, sans commerce, sans moyens financiers. Le procureur de la République a annoncé l'ouverture d'une enquête et ordonné l'arrestation de l'auteur des démolitions. Mais Binta Diagne, la classe politique souhaite aller plus loin.
8: Pour le PDCI, Jacques Brou n'est pas le seul acteur impliqué dans ce dossier. Le parti dirigé par Tidiane Thiam redoute une nouvelle diversion, selon ses mots, consistant à concentrer l'attention de l'opinion publique sur un exécutant présumé pour éviter que l'enquête ne remonte jusqu'aux éventuelles complicités administratives ou politiques. Fin de citation. Geneviève Manouan est la secrétaire exécutive en chef adjoint au PDCI.
9: Une opération de démolition encadrée par la police, impliquant des engins lourds, des équipes organiser des interventions répétées sur le terrain et des destructions à grande échelle ne peut raisonnablement être l'œuvre d'un seul individu. Qui a financé ces opérations? Qui a mobilisé les moyens matériels? Quel agent de l'administration ont été informés?
8: Mêmes interrogations partagées par Charles Blégoudé, le leader du COGEP, qui a engagé un avocat pour défendre les familles aujourd'hui sans abri et leur permettre de demander des dédommagements.
10: Obtenir réparation morale pour ne plus que jamais de personnes vulnérables soient comme ça dépossédées, vouées à la pauvreté. Deuxièmement, réparation financière. Souvent, quand ces personnes sont dégarpies, on leur donne des sommes dérisoires.
8: Joint par RFI, le RHDP n'a pour l'instant pas réagi à ce sujet. Binta Diagne, Abidjan, RFI.
2: Un géant de l'art, un homme vraiment unique. C'est par ces mots que le roi Charles III a rendu hommage au peintre David Hockney. Il est mort hier à 88 ans et laisse derrière lui une œuvre connue pour ses couleurs vives, pour son réalisme ou s'inviter sur ses toiles ses amis, ses voisins ou des célébrités. Star de la peinture, David Hockney, les tableaux de David Hockney sont parmi les plus chers au monde. Marie Sarr est commissaire d'exposition du Centre Pompidou à Paris. Elle avait notamment organisé une rétrospective du peintre en 2017. Elle revient sur les particularités de David Hockney, sur ce qu'il a rendu si célèbre.
11: Je crois que quand on regarde une œuvre de David Hockney, c'est un immense plaisir d'abord, plaisir de peindre, cette attention qui porte à tous les plaisirs du monde, les plaisirs du quotidien, que ce soit un bouquet de fleurs, la lumière qui scintille sur à la surface de l'eau. Tout au long de sa vie, il est marqué comme ça par une pluralité de styles qu'il assume complètement. C'est quelqu'un qui connaît extrêmement bien l'histoire de l'art, et donc il regarde attentivement Picasso, Matisse, mais aussi Ingres. Et il a une telle virtuosité qu'il peut jouer de cette histoire de l'art pour créer des images tout à fait différentes.
12: Qu'est-ce qu'il aura apporté d'essentiel dans l'histoire de l'art ?
11: Beaucoup de choses. D'abord, cette immense liberté. Lorsqu'on sort d'une exposition de David Hockney, on a l'impression d'avoir vu l'exposition de plein d'artistes différents parce que justement, il a cette liberté qui est absolument inouïe. Mais ce qu'il aura amené, c'est sans doute cette fraîcheur de montrer aux jeunes artistes d'aujourd'hui que un artiste n'est pas forcé de s'enfermer dans un style, mais au contraire, qu'il peut s'affranchir de toutes ses connaissances pour inventer des choses tout à fait nouvelles.
2: La commissaire d'exposition Marissard, propos recueillis par Olivier Roger. En football, les États-Unis brillent pour leur entrée en lice à la Coupe du Monde avec leur victoire 4-1 contre le Paraguay à Los Angeles. Et le sélectionneur de l'équipe, Mauricio Pochettino, est forcément ravi de ses débuts de compétition.
13: Je suis tellement fier, vous ne pouvez pas imaginer à quel point les joueurs, le staff méritent tellement les éloges pour leur performance.
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1: Bonjour.
2: Bonjour Pierre Baudiaz, bonjour à toutes et à tous.
1: Et à la une donc, après d'innombrables promesses, les signaux sont au vert quant à un futur accord entre Iran et États-Unis.
2: La guerre initiée le 28 février dernier n'est pas terminée, en témoignent de nombreux échanges de tirs cette nuit, mais cette fois, les deux camps se montrent optimistes dans leurs déclarations, le négociateur pakistanais aussi. On fera le point depuis Téhéran avec Siavosh Ghazi dès le début de ce journal. Une Coupe du Monde bien lancée pour les trois pays organisateurs. Après le Mexique, les États-Unis ont aussi remporté leur match d'ouverture. Le Canada, lui, n'a pas perdu et c'est déjà pas mal. Grande victoire aussi pour Elon Musk et SpaceX après cette entrée en bourse fracassante. Nous serons également dans ce journal à Dakar, où l'ONU déménage en banlieue de la capitale, à Jakarta, où les étudiants manifestent, et en Malaisie, au secours du langur à lunettes. Petit singe en grand danger, des passerelles sont construites pour le sauver.
1: L'espoir d'un accord entre les États-Unis et l'Iran, espoir tempéré toutefois par de nouveaux tirs durant la nuit.
2: Les États-Unis qui affirment avoir abattu plusieurs drones iraniens dans le détroit d'Hormuz, signe que les signaux optimistes affichés de part et d'autre restent à prendre avec précaution. À Washington, un haut responsable a estimé qu'il y avait 80% de chances de voir un accord cadre aboutir. La Suisse qui a déjà proposé d'accueillir une éventuelle signature. Alors que le sommet du G7 se tient lundi à Évian près de Genève en présence de Donald Trump. Un optimisme affiché également du côté du chef de la diplomatie iranienne Abbas Araghchi qui a indiqué qu'un accord à distance pourrait être signé dans les prochains jours. Même si la version avancée côté iranien diffère en de nombreux points de celle des États-Unis. À Téhéran, correspondance de Siavosh Ghazi.
3: Tout d'abord, en ce qui concerne la forme, il n'y aura pas de cérémonie à Genève, comme on l'avait laissé entendre. Chaque pays signera dans son propre pays le document, qui est un document de 2 pages. Ensuite, sur le fond, l'Iran gardera la main sur le détroit d'Hormuz. Dans quelques jours, l'Iran et Oman vont publier un communiqué commun. L'Iran percevra des frais de service, pas des taxes, pour la protection de la navigation maritime et aussi la protection de l'environnement. Mais le contrôle du détroit sera entre les mains de l'Iran. Pas question que les autres pays interviennent. En ce qui concerne les avoirs iraniens bloqués, l'Iran percevra quelques 12 milliards de dollars dès le premier jour. Ces avoirs doivent être débloqués. Le cessez-le-feu concernera également le Liban. C'est très important pour l'Iran. Donc avec l'arrêt des frappes israéliennes, il y a aussi la question des réparations de guerre. Et en ce qui concerne le dossier nucléaire, pas question d'arrêter l'enrichissement d'uranium ou d'envoyer à l'étranger les stocks d'uranium enrichi. La seule chose que l'Iran pourra faire après l'entrée en vigueur de la seconde phase des discussions, c'est-à-dire au bout de 60 jours, il y aura des discussions sur cette question. Tout ce que pourra faire l'Iran, c'est de diluer ces stocks d'uranium. On ne sait pas à quel pourcent ces stocks seront ramenés. Il faudra en discuter plus tard.
2: Siavosh Ghazi, depuis la capitale iranienne. Le premier ministre pakistanais Shehbaz Sharif, médiateur dans le conflit, a lui estimé qu'un premier accord avait déjà été atteint et qu'une issue au conflit n'a jamais été aussi proche des déclarations résolument optimistes que vous décrypterez Pierre Boudias avec votre invité après ce journal, à savoir Sébastien Boussois, docteur en sciences politiques, chercheur sur le Moyen-Orient et sur les relations euro-arabes.
1: Ça y est, la Coupe du Monde est bien lancé puisque les trois pays hôtes ont désormais fait leur entrée dans la compétition.
2: Et ça s'est globalement très bien passé. Après le Mexique, victorieux 2-0 du match d'ouverture face à l'Afrique du Sud, le Canada et les États-Unis ont eux aussi disputé leur première rencontre cette nuit. Et Cédric de Oliveira n'en a pas perdu une miette. Bonjour Cédric.
4: Bonjour Martin, bonjour Pierre.
2: Les États-Unis qui lançaient leur compétition à Los Angeles face au Paraguay, les joueurs de Mauricio Pochettino qui n'ont pas fait de détails.
4: Et succès à 4-1 pour Team USA qui n'a pas tardé à se mettre en action. Il y avait 3-0 au bout de 45 minutes pour une équipe américaine qui a monopolisé le ballon sous les yeux des stars comme Tom Cruise ou David Beckham. Il y avait du beau monde. D'abord un CC de Bobadilla au bout de 7 minutes de jeu et ensuite un doublé de Folarin Balogun, l'attaquant de Monaco. Il y avait alors plus de doute sur le vainqueur. Les hommes de Pochettino qui ont géré ensuite en seconde période avant la réduction du score de Mauricio, notre Mauricio mais côté paraguayen, Reina, a fini par donner un peu plus d'ampleur au score d'un magnifique extérieur du pied 4-1 donc. Début idyllique Martin pour les Américains qui prennent provisoirement la première place du groupe D en attendant Australie-Turquie dans quelques heures.
2: Et voilà, victoire pour commencer pour les États-Unis, pour le Mexique. Un nul, en revanche, simplement pour le Canada. Mais c'est déjà pas mal, hein, Cédric, au vu de l'historique des Canucks dans la Coupe du Monde.
4: Mais rendez-vous compte, c'est leur premier point aux Canadiens dans l'histoire de la Coupe du Monde. C'est leur troisième participation. Et ils avaient jusqu'à maintenant toujours concédé des défaites. Donc un partout entre le Canada et la Bosnie. Ça avait mal commencé pour eux avec un but bosnien à la 20e minute de jeu signé Jovo Lukic d'une tête décroisée. Et puis les Canadiens ont poussé pour égaliser. C'est Kyle Larin qui a grandi dans la banlieue de Toronto, là où il y avait le match qui s'est exécuté d'une belle frappe de l'extérieur, là encore un partout, première historique pour le Canada. En attendant, Qatar-Suisse ce dimanche, coup d'envoi à 19h TU.
2: Et pas mal de beaux buts dans cette Coupe du Monde, merci beaucoup Cédric Delivet. Rivera du service des sports de RFI. Coupe du Monde que débutera jeudi prochain, le Ghana face au Panama. Mais ce sera sans la star des Black Stars, Thomas Partey, l'ancien milieu d'Arsenal et de l'Atlético. Accusé de viol en Grande-Bretagne, il s'est vu refuser son visa par le Canada alors que le match se jouera lui aussi à Toronto. L'actuel joueur de Villarreal devra en revanche être sur le terrain contre l'Angleterre et la Croatie, deux rencontres qui se disputeront, elles, sur le sol américain.
1: Dans le reste de l'actualité, le Venezuela confirme la mort d'un important chef de gang dans le pays.
2: Comme l'avait dans un premier temps annoncé le président américain Donald Trump, cette nuit, les États-Unis ont éliminé Nino Guerrero, chef du gang vénézuélien Tren de Aragua. L'une des principales organisations criminelles d'Amérique latine, opération militaire menée en coordination avec le Venezuela dans le sud du pays.
1: Vous avez pu le suivre ce vendredi sur RFI, SpaceX a vécu une journée de rêve.
2: Une entrée en bourse fracassante, la plus importante de l'histoire, et une action qui s'envole de 19% dès ses débuts à Wall Street. Le titre SpaceX qui a clôturé à plus de 160 $. Introduction en bourse évaluée à 75 milliards de dollars, une première cotation sans équivalent qui triple le record précédent détenu depuis 2019 par le pétrolier saoudien Aramco. Bref, un franc succès pour le patron, un certain Elon Musk. À New York, Karine Auton.
5: Succès certain dans le lancement, puisque dès la sonnerie de la cloche au Nasdaq, l'engouement qui a été préparé ces dernières semaines s'est concrétisé. L'action SpaceX est passée de 150 à 161 $ en quelques heures. SpaceX est de fait la sixième plus grande entreprise cotée en bourse aux États-Unis. Succès personnel pour Elon Musk aussi. Entre ses participations dans SpaceX et dans Tesla, grâce à un montage financier qui lui permet en plus de garder le contrôle de l'entreprise, le PDG est à la tête d'une fortune désormais estimée à 1 100 milliards de dollars. Succès financier enfin, car non seulement les objectifs sont ambitieux et à très long terme, on se doute bien qu'il faudra plusieurs décennies pour créer une colonie humaine sur Mars, mais surtout l'entreprise perd pour l'instant énormément d'argent. Elle a perdu 8,7 milliards de dollars l'an dernier. Avec cette première levée de fonds, en tout cas, Elon Musk compte placer des satellites et des centres de données dans l'espace, la première étape de son plan. Karine Auton, New York RFI.
2: Elon Musk, par ailleurs, accusé d'avoir amplifié sur son réseau social X les discours violents anti-immigration en Irlande du Nord. Alors que la région de Belfast a été le théâtre cette semaine de violences racistes, des chercheurs ont dénoncé le rôle déterminant de l'homme d'affaires dans la diffusion de récits anti-immigrants, lui qui a relayé ces derniers jours les appels à manifester du militant britannique d'extrême droite Tommy Robinson.
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1: 5h08, l'ONU déménage.
2: Et on remet du temps à faire ses cartons, Pierre. Deux longues années de tractations avec l'État sénégalais. Un déménagement prévu à l'époque par Macky Sall en 2019 pour désengorger la capitale. Projet bloqué depuis l'alternance de 2024. Mais hier, le Sénégal et les Nations Unies ont finalement acté ce changement de locaux. Léa Lisa Vesteroff.
7: D'ici le mois d'octobre et jusque fin décembre, 1500 salariés de 28 agences onusiennes vont investir la maison de l'ONU située à une quarantaine de kilomètres du cœur de la capitale. Inaugurée en grande pompe fin 2023 par le président d'alors Macky Sall, le bâtiment qui a coûté 175 milliards de francs CFA à l'État sénégalais était resté vide au cœur d'un désaccord entre l'ONU et les nouvelles autorités arrivées au pouvoir en 2024. En cause, entre autres, le coût de ce bâtiment pour le Sénégal dans un contexte de dette. Le gouvernement Sonko a d'abord demandé à l'ONU de payer un loyer, 5 millions de dollars par an, puis 3 millions de dollars, rejeté par l'ONU, arguant que le déménagement se faisait à la demande du Sénégal qui avait promis de mettre gratuitement à disposition ses bureaux pour les Nations Unies. Il y avait deux visions différentes au pouvoir, explique une source proche du dossier, entre la présidence qui voyait la possibilité de rayonnement diplomatique que représente ce projet et la primature. Au final, l'accord signé hier prévoit que le bâtiment et ses 1800 bureaux seront partagés par le personnel onusien et le gouvernement, tout comme les charges de fonctionnement. Dans un communiqué, le ministère des Affaires étrangères s'est réjoui de ce déménagement de l'ONU qui confirme le rôle de Dakar comme pôle régional de coopération internationale et de multilatéralisme. Léa Lisa Vesteroff, Dakar, RFI.
2: En RDC, à présent, une partie de l'opposition congolaise s'est réunie devant le Parlement pour protester contre le projet de changement de la Constitution porté par la majorité présidentielle. Elle accuse Félix Tshisekedi de vouloir se maintenir au pouvoir au-delà de son deuxième mandat qui expire en 2028. Rassemblement sévèrement réprimé. L'opposition réunie autour de Martin Fayoulou, lui-même blessé, a annoncé au moins 2 morts. Le gouvernement congolais évoque de son côté 20 blessés, dont 15 parmi les forces de l'ordre. Répression qui a fait réagir les organisations de défense des droits humains. Human Rights Watch déplore les violences les plus graves contre l'opposition politique depuis le début des discussions actuelles sur la révision constitutionnelle.
1: Les étudiants indonésiens sont aussi dans la rue pour protester contre la hausse des prix de l'essence.
2: Ils étaient au moins 2000 dans les rues de Jakarta. Manifestation contre la corruption, contre la hausse des prix des carburants et contre la politique du président Prabowo. Des heurts ont éclaté avec la police anti-émeute. Mélissa Barra du service international a pu s'entretenir depuis Paris avec l'un des leaders du mouvement étudiant.
8: Des manifestants en veste jaune, la couleur distinctive de l'université d'Indonésie. C'est son bureau des étudiants qui a mobilisé les jeunes dans la rue. Les pancartes affichent « L'Indonésie est en faillite » en écho aux graves difficultés économiques de l'archipel. La roupie a chuté à des niveaux records. La faute au gouvernement, explique Rafi Hakim, porte-parole du bureau des étudiants.
9: Le président Prabowo Subianto dépense trop. Il gaspille notre argent public. Cela a entraîné la chute de notre devise et l'augmentation du prix de l'essence. Le riz et d'autres produits alimentaires sont plus chers. Les familles doivent dépenser plus pour des biens de première nécessité.
8: Autre point de crispation, le programme de repas gratuit à destination des élèves dans un pays où 20% des enfants sont atteints de malnutrition. Très décrié, les manifestants réclament sa fin.
9: Certes, la nutrition infantile est importante, mais ce programme est très coûteux. Ce n'est pas la priorité. Le gouvernement doit d'abord réduire le prix des denrées. Et puis, de nombreux enfants sont tombés malades après avoir mangé ces repas.
8: Rafi Hakim pointe aussi le rejet de la mainmise croissante de l'armée dans les affaires publiques. En clair, le rejet de Prabowo, dirigeant à la fois dépensier et autoritaire.
2: Explication signée Mélissa Barra.
1: Et enfin, en Malaisie, un petit singe en danger.
2: Langur à lunettes, petit animal duveteux très mignon, au centre des préoccupations, menacé par la déforestation et par le braconnage. Alors pour y remédier, un groupe de conservation de l'île de Penang met en place des passerelles aériennes. Véritable planche de salut pour les langurs, Juliette Pietraszewski.
10: Nous devons coexister avec les langurs. C'est désormais le mot d'ordre que tente de partager Jolin Yap sur l'île de Penang. Cette chercheuse a développé son projet de passerelle aérienne après la mort de plusieurs singes suite à des accidents de circulation, symbole d'un habitat qui se fragmente, explique-t-elle.
11: Il y a beaucoup d'interactions au sol avec des gens qui parfois nourrissent les primates. Donc ces passerelles sont aussi un moyen de rappeler aux hommes qu'il faut respecter la nature. En ce qui concerne les langurs ou autres espèces qui empruntent ces passerelles, ça leur permet aussi d'avoir le choix d'explorer au sol, mais aussi en hauteur, au-dessus de la route.
10: Ces passerelles de cordes tendues sont reliées d'un côté à un arbre et de l'autre à un poteau, un pont pour les singes qui sert aussi à sensibiliser la population. Les chercheurs demandent ainsi aux habitants de participer à l'observation de l'espèce en tant que scientifiques citoyens.
11: Vous n'avez pas besoin d'être diplômé en sciences pour participer. On apprend aux volontaires à observer les activités des singes avec les jumelles, à développer des compétences pour les comprendre. On les forme aussi pour sensibiliser d'autres personnes sur le sujet.
10: Et les données collectées sur l'habitat et l'alimentation des singes permettront également aux chercheurs de mieux orienter les efforts de reforestation.
2: Et longue vie aux langurs à lunettes, sans ses lunettes, mais jamais sans casquette. Vous retrouvez Pierre Boudias pour la suite de RFI Matin.
1: Martin Guess qui se languit déjà des langures. Merci beaucoup et à tout à l'heure, Martin. Il est 5h13 en temps universel, RFI Matin, bienvenue à vous. 3h pour faire le tour de l'actualité de ce samedi 13 juin avec bien sûr ces dernières avancées dans les négociations entre Iran et États-Unis. Un protocole d'accord est proche, assure désormais les deux belligérants qui présentent pourtant des versions différentes du texte, notamment sur le dossier du nucléaire iranien. Un dossier qui pourrait souffrir de l'impatience américaine, vous l'entendrez.
12: Pour obtenir l'accord de 2015 sur le nucléaire, il avait fallu plusieurs années de négociations. Ici, les Américains veulent négocier sur toute série d'autres éléments et aller même plus loin en fait que l'accord de 2015, mais seulement en quelques semaines. Et donc on se rend compte en fait de la difficulté de ces négociations.
1: Uranium, Détroit d'Ormuz, Liban, on revient largement ce matin sur ces espoirs de paix au Moyen-Orient et sur les obstacles qui pèsent toujours sur une signature définitive, notamment avec notre invité, le chercheur Sébastien Boussois, qui nous rejoindra dans une dizaine de minutes. Le regard de Newton Ahmed Barry y sera également consacré. L'autre actualité de cette matinée, c'est bien sûr la Coupe du Monde de football et l'entrée en lice fracassante des États-Unis. Victoire 4-1 face au Paraguay pour la team USA. Et déjà un bonheur indescriptible pour leur entraîneur, Mauricio Pochettino.
13: Le plus important, ce sont les émotions indescriptibles, vraiment. Il y a beaucoup d'attentes, beaucoup de pression, mais mes joueurs ont bien géré tout ça. Franchement, je suis tellement fier d'eux.
1: Les résultats et les matchs à venir à suivre dans nos journaux de la Coupe du Monde. On revient également sur ces pauses fraîcheurs qui ne plaisent pas à tout le monde dans les échos du Mondial, juste après le journal de 8h30. Toutes vos chroniques du week-end également à retrouver sur RFI Matin. On parlera politique française et cet embouteillage des candidats à gauche en vue de la présidentielle. Nous serons dans une Indonésie où la colère monte dans l'Asie en mouvement. Et puis on parlera des sorties jeux vidéo de l'été dans Bienvenue dans le Game avec Jennifer Lufo. Merci d'écouter RFI. Il est 14h15 à Sydney.
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1: Le tabac, c'est à bout, on en viendra tous à bout. Ce slogan, l'Australie est peut-être le pays au monde qui l'a le plus fait sien ces dernières années. Là-bas, pour s'offrir un paquet de cigarettes, il faut dépenser près de 40 euros. Mais les autorités sont peut-être allées trop loin, car les importations de contrebande se multiplient avec des prix 2 à 3 fois moins chers. Résultat, 80% du tabac consommé serait ainsi d'origine illégale en Australie, au point même que la consommation serait en hausse selon certains professionnels de santé. À Sydney, Grégory Pless.
14: Dans cette rue très animée du centre de Sydney, on compte plus de 20 débits de tabac, alors qu'il n'y en avait que 2 au même endroit, il y a 10 ans. Des boutiques qui, malgré une apparence normale, réalisent l'essentiel de leurs ventes sous le manteau. Et accéder à ces produits illicites n'est vraiment pas compliqué.
15: Hi, morning.
16: Bonjour, je voudrais des cigarettes. Des pas chères. Ça coûte combien ?
17: Celles-là, elles sont à 18 dollars.
16: Et les Marlboro ?
17: 18 dollars aussi. Et les Manchester, c'est 20 dollars.
14: Ces cigarettes de contrebande, elles viennent presque toutes de Chine. Et pour ceux qui les consomment, à l'image de Mohamed, un jeune Français originaire de Marseille, leur principal attrait, c'est leur prix bas.
18: Je trouve que légalement, 60 dollars le paquet, c'est presque 40 euros. C'est pas possible. Là, c'est trop cher. On est venu pour mettre de côté, pas pour mettre tout notre argent sur les clubs.
14: C'est la même raison qui pousse John à privilégier le tabac de contrebande et il pense que le nombre de fumeurs ne cesse d'augmenter.
19: Aujourd'hui, je vois plus de gens dans la rue fumer des cigarettes que c'était le cas en 2023. Je crois que c'est lié au fait que c'est de plus en plus difficile d'avoir des cigarettes électroniques. Il y a 2 ans, il y a eu des descentes de police ciblant les cigarettes électroniques.
14: La vente de cigarettes électroniques est en effet très réglementée depuis 2 ans, puisqu'elles ne sont, légalement du moins, disponibles qu'en pharmacie sur présentation d'une ordonnance. Une réglementation stricte qui a fini par devenir contre-productive, selon le docteur Nick Cotsworth. Il est spécialiste des maladies respiratoires.
20: Nous avons une approche très prohibitive et c'est un problème. On va devoir assouplir les règles si on veut que les fumeurs renoncent au tabac combustible et se tournent vers d'autres produits nicotinés et éventuellement arrêtent complètement d'en consommer.
14: Mais pour l'instant, le gouvernement mise plutôt sur la répression, avec la création d'une unité de police dédiée à la lutte contre le tabac de contrebande. Dans le même temps, en Australie occidentale, on a relevé l'an dernier une hausse du nombre de fumeurs, une première depuis 30 ans, et peut-être un aperçu d'une tendance plus vaste, c'est ce que diront des études nationales dont la parution est prévue pour 2027. Nick Cotsworth, pour sa part, et à l'image d'autres professionnels de santé, estime qu'aujourd'hui le meilleur moyen de lutter contre le tabagisme en Australie, c'est de baisser les taxes sur le tabac. Grégory Pless, Sydney, RFI.
1: Quand les politiques anti-tabac se retournent contre les consommateurs. C'était le sujet du reportage de Grégory Pless à Sydney.
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1: C'est l'heure de notre chronique politique et cette semaine, c'est avec vous Charlotte Urien-Tomaka, bonjour.
22: Bonjour.
1: Et nous allons parler de la liste des prétendants à la présidence de la République qui ne cesse de s'allonger depuis quelques semaines. L'élection a lieu dans 1 an et l'incertitude et les divisions au sein de la gauche hors mélenchoniste favorisent la multiplication des candidatures, à l'instar de celle annoncée cette semaine par le maire socialiste de Saint-Ouen en région parisienne, Karim Bouamrane.
22: Oui, sur France Inter, Karim Bouamrane s'est présenté comme un candidat capable de rassembler la gauche non mélenchoniste. Il rejoint une liste déjà fournie de prétendants, dont Raphaël Glucksmann, considéré comme l'un des favoris, après son score de 14% aux européennes. Alors tous s'accordent sur la nécessité d'un candidat unique pour permettre à la gauche de se qualifier au second tour face au RN, mais l'absence de leader naturel multiplie les ambitions. François Hollande et Bernard Cazeneuve se préparent, Jérôme Guedj est officiellement candidat, tandis qu'Olivier Faure et Boris Vallaud pourraient être tentés d'y aller, ainsi que plusieurs responsables de la gauche, comme Marine Tondelier, Clémentine Autain et François Ruffin qui sont déjà sur la ligne de départ pour participer à une primaire programmée le 11 octobre. Cette multiplication de candidatures et les hésitations du PS alimentent une impression de dispersion et de confusion à gauche.
1: Alors Olivier Faure défend une primaire avec la gauche hors LFI, mais cette stratégie est rejetée par ses principaux opposants, notamment Raphaël Glucksmann qui mise plutôt sur sa dynamique dans les sondages.
22: Oui, pour Olivier Faure, une primaire, dispositif souhaité par une majorité d'électeurs de gauche, c'est le meilleur moyen de désigner un candidat unique. Je cite, si on sait que le jour J, on a un mode de départage pour qu'il n'y en ait plus qu'un à la fin et que tout le monde se pliera à la décision, ça me va, explique-t-il. Si sa dernière proposition d'une double primaire, d'abord interne aux sociodémocrates, puis ouverte au reste de la gauche et LFI n'a pas suscité l'adhésion, les militants socialistes sont quand même invités à se prononcer le 9 juillet.
1: Et en attendant, Charlotte, le leader insoumis Jean-Luc Mélenchon se frotte les mains.
22: Oui, déjà lancé dans sa quatrième campagne présidentielle et avec des sondages qui le placent déjà autour de 14%, il met la pression sur les écologistes et les communistes pour qu'ils se rangent derrière lui. Nous, c'est carré, aime-t-il à répéter, par opposition au chaos du reste de la gauche. Un chaos dont se gausse aussi l'extrême droite. Le PS, c'est un peu le calendrier de l'Avent. Tous les jours, on ouvre une case. Il y a un nouveau candidat, ironise le vice-président du RN, Sébastien Chenu, jugeant qu'à la fin, ils se rangeront tous derrière Mélenchon. Même le patron du parti radical de gauche, Guillaume Lacroix, y est allé de son commentaire, s'étonnant de ne pas avoir été invité sur France Inter pour annoncer sa non-candidature.
1: Ça se bouscule à gauche. C'était la chronique politique de Charlotte Turien-Thomaca. Merci beaucoup, Charlotte.
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1: Il est 7h21 ici à Paris. Tous les espoirs sont peut-être permis cette fois dans le conflit qui oppose depuis près de 3 mois les États-Unis à l'Iran. Après les déclarations optimistes de Donald Trump, l'Iran a à son tour annoncé hier qu'un protocole d'accord de paix pourrait être signé dans les prochains jours. Mais la version de ce mémorandum présenté par les belligérants diverge largement. On va y revenir. Pour en parler avec nous, Sébastien Boussois, bonjour à vous.
0: Bonjour à vous.
1: Vous êtes chercheur, spécialiste du Moyen-Orient à l'Institut géopolitique européen de Bruxelles, auteur de Donald Trump, retour vers le futur Paris aux éditions Mareuil. Alors peut-être revenir avec vous, avant de revenir sur cet accord, sur la dernière actualité de cette matinée. Les États-Unis annoncent avoir abattu des drones iraniens dans le détroit d'Ormuz. Alors rapidement, simple incident ou vraie menace sur les négociations en cours selon vous ?
0: Non, écoutez, j'ai envie de quand même prendre un peu de recul par rapport à ce type d'événement. Il y a eu un événement majeur cette semaine, ça a été l'hélicoptère américain Apache qui avait été abattu et les représailles américaines de l'autre côté. On est depuis des semaines dans ce qu'on appelle traditionnellement le strike and talk, c'est-à-dire en même temps qu'on avance, on continue à brandir la menace, on continue à s'inscrire dans le rapport de force et on ne cède rien d'un côté et de l'autre. Donc je crois que ce sont un peu des rappels à l'ordre qui ne doivent pas remettre en cause un mouvement général qui effectivement est plutôt encourageant, contrairement à plein d'autres espoirs douchés qu'on a eu ces 100 derniers jours, si je puis dire. Le fait que les Américains annoncent de manière très optimiste un protocole d'accord qui serait en cours, ça on avait l'habitude avec l'optimisme pavlovien de Donald Trump et les déconvenues derrière, mais là on est plutôt effectivement avec une diplomatie iranienne qui va dans le même sens. Donc je crois que le mouvement est lancé et c'est surtout là-dessus qu'il faut se concentrer.
1: Ah bah justement, on va parler de ce mémorandum d'accord, le terme utilisé par la République islamique qui, par la voix de son ministre des Affaires étrangères, assure avoir bon espoir de voir les négociations aboutir très prochainement. On savait l'Iran très méfiante ces derniers mois vis-à-vis de Washington. Qu'est-ce qui pousse aujourd'hui, selon vous, les autorités iraniennes à visiblement se diriger vers un accord ?
0: Oh bah écoutez, il y a plusieurs éléments clairs et nets. D'abord, c'est une guerre qui dure depuis 100 jours et qui ne met pas en difficulté que Israël et les États-Unis qui souhaitaient la capitulation et le renversement du régime iranien. Le régime a montré sa capacité de ce qu'il appelle résistance. Et donc l'Iran s'est, à la faveur de ce conflit, comme dans beaucoup de situations d'ailleurs, quelque part largement renforcé, s'est transformé, passant d'une monarchie à un régime clairement d'autocratie militaire et a démontré sa capacité à résister. Donc ça, c'est un élément qui évidemment n'est pas encourageant pour un Donald Trump qui souhaitait une guerre très courte et pouvoir s'extirper rapidement de la situation. Il y a une lassitude globale, régionale du conflit avec des pays du Golfe qui souhaitent que ce conflit se finisse. C'est-à-dire, c'est une pyramide d'intérêts. Aujourd'hui, l'intérêt clair des pétromonarchies, c'est que le détroit d'Ormuz soit réouvert pour pouvoir faire circuler, pour pouvoir faire rentrer de l'argent. Les pétromonarchies ne sont pas du tout habituées à se retrouver dans une situation qui met en péril leur économie, parce qu'au-delà de la diversification stratégique de leur économie qu'ils ont mis en place, que ce soit le Qatar, les Émirats et dans une moindre mesure l'Arabie Saoudite, la situation économique et financière est tendue pour ces pays-là. Donc même des Émirats Arabes Unis, par exemple, qui souhaitaient à un moment frapper, riposter violemment contre l'Iran après les multiples attaques dont ils ont été la victime, ne souhaitent plus ça. que ça soit l'Arabie Saoudite et le Qatar qui défendent l'idée qu'il faut apaiser les choses et que l'Iran sera de toute façon toujours là et que ces pays seront de toute façon toujours voisins de l'Iran, même des pays qui étaient un peu réfractaires à la fin d'une guerre comme les Émirats, principal allié régional des Israéliens, rentrent en fait dans le rang. Donc ce mouvement est celui-là. Et la médiation, c'est le dernier point, c'est que le Pakistan joue le rôle de médiateur principal dans cette histoire, mais rien ne pourrait être fait, en l'occurrence sur ce protocole d'accord, rien n'aurait pu être fait sans l'intervention de la diplomatie qatari qui, les deux derniers jours, s'est rendu en urgence à Téhéran juste avant que Donald Trump décide de relancer les bombardements. Et ça a été la diplomatie qatari totalement stratégique pour la situation actuelle.
3: On vous entend, Sébastien Boursois, sur cet intérêt qu'a tout le monde à conclure un accord. Malgré tout, il y a quand même des divergences qui sont encore présentes. Ce matin, Téhéran annonce que l'accord contient le maintien de son contrôle du détroit d'Hormuz, le droit à l'enrichissement d'uranium. Donald Trump fulmine côté Washington ces détroits d'Hormuz ouverts, démantèlement du programme de nucléaire iranien. Qu'y faut-il croire ce matin dans ces déclarations opposées, dans cet accord qui visiblement n'est pas le même pour Washington et Téhéran ?
0: Oui, ça c'est toujours la même histoire, c'est cette fameuse bataille évidemment des récits. C'est d'ailleurs un drame que la communication aujourd'hui dans les conflits soit aussi importante.

0: notamment Hormuz et le nucléaire, qui sont les deux assurances-vie du régime iranien. À chaque fois, je dis toujours, qu'est-ce qui peut suffisamment faire peser dans la balance pour que le régime iranien puisse lâcher ses deux assurances-vie? Et ça, c'est véritablement une question qui reste encore entière pour moi, tant que l'accord n'est pas définitivement signé. Donc il y a effectivement des interventions médiatiques ou à travers les réseaux de différentes tendances, notamment au sein du régime iranien, qui peuvent court-circuiter ou rendre compliquée la compréhension de la situation. Mais il est évident qu'on revient à la case départ, si je puis dire, des éléments de blocage aujourd'hui qui sont les mêmes éléments qu'avant. En tout cas, les négociateurs considèrent que la priorité avant tout, c'est l'intérêt des pays de la région, mais également de la communauté internationale. Et ça, c'est en premier la réouverture du détroit d'Hormuz. Et cette histoire de nucléaire qui est la tarte à la crème doit s'inscrire dans des négociations à plus long terme. Alors on pourra négocier avec le fameux dégel en partie de certains avoirs, l'allègement de certaines sanctions pour essayer de séduire le régime iranien. Mais ça sera encore un long chemin.
1: Et on continuera
0: cette question du nucléaire.
1: On continuera. Merci beaucoup Sébastien Boussois. On continuera à suivre ce dossier, bien sûr, sur RFI. Je rappelle que vous êtes chercheur spécialiste du Moyen-Orient, auteur de Donald Trump, Retour vers le futur. Merci d'avoir été au micro de RFI ce matin.
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1: Toute l'actualité africaine avec Arthur Ponchelet. Bonjour Arthur.
6: Bonjour Pierre et bonjour à vous qui nous écoutez.
1: À la une, de violents affrontements entre forces de l'ordre et manifestants hier à Kinshasa.
6: Manifestants réunis près du Parlement à l'appel de la coalition C64 pour dénoncer la possible réforme de la Constitution en RDC. Rassemblement dispersé par la police, il y a plusieurs blessés. Une attaque des forces tigréennes serait imminente en Éthiopie. C'est en tout cas ce qu'affirment les autorités fédérales. Faux, répond le TPLF qui accuse le gouvernement de chercher un prétexte pour déclencher une nouvelle guerre. La une, c'est aussi Bola Tinubu qui affirme que 13 000 terroristes ont été abattus en un an au Nigeria. Le milieu de terrain ghanéen Thomas Partey refoulé à l'entrée aux États-Unis. Le mondial de foot, on en parle aussi côté sportif. Les États-Unis ont parfaitement lancé leur compétition. Victoire 4-1 face au Paraguay. Le journal des sports dans 10 minutes. Ce devait être un rassemblement pacifique. Il s'est transformé en affrontement entre manifestants et forces de l'ordre. Une partie de l'opposition congolaise était donc réunie hier à Kinshasa. La coalition C64 entendait dénoncer le projet de changement de constitution. Et c'est pour dire non à cette réforme qui, selon elle, ouvre la voie à un troisième mandat pour Félix Tshisekedi, que ses membres appelaient un sit-in devant le Parlement. Mais c'est précisément ce lieu qui a posé problème. Puisque les autorités y ont interdit le rassemblement, l'opposition a tenu tête avant l'intervention des forces de l'ordre. Les autorités parlent de 20 blessés quand les opposants, eux, annoncent 2 morts. Reportage Pascal Mouligois.
7: Des quelques véhicules en panne aux abords du siège du parti de Martin Fayoulou, il ne reste que des épaves dont s'élevait encore une puce fumée au crépuscule. Yves s'approche du sinistre en boitant la suite d'une blessure légère.
8: C'était un désastre. La police accompagnée de l'armée et surtout de la milice de la force du progrès de l'UDPS sont venus perturber les sit-in. Ils ont causé ici mort et désolation. C'est le signe manifeste de la violence, juste à frapper le président élu Martin Fayoulou, qui a une blessure grave, c'est extrêmement grave, tout ça pour que M. Tshisekedi se maintienne au pouvoir.
7: Dans l'enceinte, quelques militants entourent Jean-Baptiste Kasekwa, le vice-président du parti SID, qui fait le bilan.
9: Nous comptons 45 blessés graves que nous venons de disperser.

0: décès dans les différents hôpitaux. Le président Martin Fayulu lui-même, Jean-Marc Kaboun, Sesanga, Atos Mombasi, tous gravement blessés. Nous comptons déjà 3 cas de disparus et 2 cas de décès confirmés. Nous gardons les preuves et nous n'allons pas garder silence.
1: Au téléphone, l'opposant Jean-Marc Kaboun a fait état d'une violence inouïe.
2: Ce n'est que le début, hein. Tout ceci nous conforte parce que nous sommes portés de croire que la peur a changé de camp. Tout ce qu'ils font ne fait qu'agrandir notre conviction que le peuple est avec nous et nous allons gagner.
1: La vice-ministre de l'Intérieur, passée en fin de journée sur place, a estimé que la police a exécuté son travail avec professionnalisme. Pascal Moulegua, Kinshasa, RFI.
3: Ce qui n'est en tout cas pas l'avis des organisations de défense des droits humains. La voix des sans-voix dénonce une répression musclée, sanglante et disproportionnée. L'Assado estime que cette violence dévoile, je cite, le vrai visage du régime Tshisekedi. Human Rights Watch déplore de son côté les plus graves violences contre l'opposition depuis le début des discussions sur la réforme constitutionnelle. Un avion transportant des migrants expulsés des États-Unis s'est posé il y a quelques heures à Bangui, en Centrafrique. On ne sait pas officiellement combien de personnes étaient à bord, quel est leur statut ni leurs conditions d'accueil dans le pays. Et d'après une avocate américaine spécialisée en immigration et citée par l'agence France Presse, il s'agirait de ressortissants iraniens, afghans, turcs et géorgiens. Avant la Centrafrique, la RDC a déjà accueilli des migrants expulsés par Washington. Cette pratique fait l'objet de contestations judiciaires aux États-Unis. L'Éthiopie se prépare-t-elle à une nouvelle guerre au Tigré ? La menace semble en tout cas s'être rapprochée ces 48 dernières heures. Le chef des renseignements éthiopien Redouane Hussein et d'autres hauts responsables fédéraux ont signé un éditorial ce jeudi, texte dans lequel ils accusent les forces tigréennes de vouloir lancer une offensive dans les prochains jours, Clotilde Lazare.
4: Ils dénoncent une alliance formée entre l'Érythrée et les forces tigréennes, ainsi que des forces rebelles de la région voisine Amhara. Une alliance bricolée pendant des réunions semi-publiques en Éthiopie et au Soudan, affirme-t-il, dans le but de faire échouer les accords de Pretoria qui avaient mis fin à la guerre en 2022. Selon eux, les forces tigréennes sont en train de se mobiliser pour une offensive dans les jours à venir. Totalement faux, répond le Front de libération du peuple du Tigré, le TPLF, l'autorité dissidente de la région. Le mouvement accuse à son tour le gouvernement fédéral de chercher un prétexte pour déclencher la guerre. Afin de calmer les tensions qui ne cessent de croître, Olusegun Obasanjo, haut représentant de l'Union africaine, s'est rendu au Tigré jeudi. Il a rencontré le président de la région et du TPLF, Debretsion Gebremichael, afin d'éviter la reprise d'un conflit et de privilégier le dialogue pour sortir de la crise.
3: L'Éthiopie, où une journaliste française a été expulsée hier, les autorités reprochent à notre consoeur correspondante du journal La Croix depuis 3 ans d'avoir voyagé au Tigré où elle réalisait des reportages incompréhensibles. Réagit le journal qui dénonce une atteinte à la liberté de la presse. Reporters sans frontières y voient une forte reprise en main de l'information par le pouvoir. Eux sont tous deux journalistes à la Gazette des Comores et ont été placés sous contrôle judiciaire. Elad Saïd Omar et Toufé Maécha, accusés par la justice de diffusion de fausses informations de nature à troubler l'ordre public. Les deux hommes ont fait appel de la décision qu'ils jugent excessive, disproportionnée et contraire aux libertés fondamentale. Le syndicat national des journalistes comoriens craint que cette affaire encourage l'autocensure dans les rédactions. Et puis l'indignation du secteur de la presse aussi au Mali, où là, deux journalistes ont été incarcérés en début de semaine. Shahana Takiou, directeur du journal 22 septembre, et Abderrahmane Keïta, directeur du Témoin. Le premier avait justement critiqué le non-respect du droit de la presse dans le pays. Quand le second déplorait, lui, que Kidal soit sous contrôle des djihadistes, ils doivent être jugés fin juillet et mi-août et se portent bien selon leurs proches. Des gaz lacrymogènes pour répondre aux manifestants. La suite de ce journal au Nigeria, où l'on célébrait hier la journée de la démocratie. Ce vendredi était jour férié et plusieurs personnes étaient rassemblées à Abuja pour dénoncer l'insécurité et les difficultés économiques. Ils ont été dispersés par les forces de l'ordre. Le président Bola Tinubu, lui, s'est exprimé à la télévision. Une allocution un an et demi avant la présidentielle, durant laquelle le chef de l'État a vanté son bilan sécuritaire, Lisa Fabian.
4: Le président du Nigeria affirme que plus de 13 000 terroristes ont été tués par l'armée au cours de l'année écoulée. Selon lui, le nombre de victimes de l'insurrection djihadiste dans le pays aurait même diminué de 81% depuis son arrivée au pouvoir en 2023. Des déclarations qui semblent peu crédibles selon un analyste basé à Abuja. Rien ne dit qu'il s'agit vraiment de terroristes. Ces chiffres incluent peut-être des civils pris entre deux feux, réagit-il. Ce spécialiste souligne que les groupes armés se sont multipliés depuis que Bola Tinubu a pris les rênes du pouvoir il y a un peu plus de 3 ans et que le nombre de victimes a réellement augmenté. Il est vrai que ce gouvernement a tué un certain nombre de chefs djihadistes ou de leaders non idéologiques, selon cet expert, mais ces opérations ont un impact limité tant que le recrutement se poursuit et que ces groupes continuent de trouver des moyens de se financer. En revanche, cet analyste confirme que 124 000 combattants et personnes à charge ont déposé les armes depuis 2023 grâce au programme de déradicalisation Safe Corridor implanté dans la région du Borno, comme l'a déclaré Bola Tinubu.
3: Et pendant ce temps, dans l'état de Zamfara, dans le nord-ouest du pays, 17 agriculteurs ont été tués hier par des hommes armés. Il y a près d'une semaine, dans le même district, 39 anciens d'un village étaient enlevés. L'insécurité généralisée au Nigeria pourrait avoir un impact sur les recettes fiscales du pays et aggraver la pauvreté, a prévenu cette semaine le Fonds monétaire international. Après 2 ans de négociations, l'ONU va bientôt ouvrir son siège régional en banlieue de Dakar au Sénégal. Le projet était dans les cartons depuis 2019, initié par l'ancien président Macky Sall, qui avait même inauguré le bâtiment en 2023. Mais ses 7 étages et 1800 bureaux étaient restés vides jusque-là. À leur arrivée au pouvoir, Bassirou Diomaye Faye et Ousmane Sonko avaient entamé des tractations financières avec les États-Unis, avec les Nations Unies. On vous raconte l'histoire sur RFI.fr. 8h39 à Antananarive, quand la cuisine permet de sortir de la précarité. On est à Madagascar, où 2 associations organisaient un gala solidaire un peu particulier ce mercredi. Un dîner préparé de A à Z par de jeunes apprentis cuisiniers. Beaucoup sont issus de quartiers précaires de la capitale et la gastronomie est pour eux un tremplin pour l'avenir. Reportage Aurélie Couman.
5: Les dernières assiettes sont dressées en cuisine. 150 invités vont déguster mini pizzas, verrines et feuilletées. Tout a été préparé par des apprentis. Parmi eux, Irine Notiavine.
6: Dans un brigade de cuisine, il faut juste avoir des bons comportements. Donc j'ai appris à évoluer, à changer mon comportement. Je me sens vraiment utile en fait.
5: Comme Irine, des dizaines de jeunes malgaches suivent chaque année une formation gratuite en cuisine. 2 associations sont à la manœuvre. L'île aux enfants, qui accompagne depuis 15 ans les enfants de quartiers précaires, et la fondation École de Félix. Pour Éric Henrion, directeur de l'école Île aux Enfants, le gala a une double ambition.
7: Le rôle de cette soirée, au-delà des fonds qui seront reversés à nos 2 associations, elle a pour but aussi de faire de la visibilité, faire rencontrer nos jeunes avec des hôteliers, restaurateurs, des fondations, des chefs étoilés, des chefs formateurs.
5: À l'Île aux Enfants, plus de 400 enfants ont déjà été accompagnés depuis 2012 dans une capitale où 8 jeunes sur 10 travaillent dans l'informel. Aurélie Couman, Antananarive, RFI.
3: Et dans un peu plus d'une heure, on sera de retour à Antananarive à la rencontre d'une figure du campus universitaire BAC qui nourrit depuis 3 décennies les étudiants de l'université dans sa gargote. En bref, au Maroc, 18 personnes condamnées pour entrave à la circulation pendant le mouvement de contestation de la Gen Z 212. Les peines vont d'un an de prison avec sursis à 10 mois ferme. Le Ghana va rapatrier 327 de ses ressortissants de Côte d'Ivoire à conséquence des démolitions, des dégarpissements en cours dans certains quartiers d'Abidjan. C'est le ministère ghanéen des Affaires étrangères qui l'annonce. Ils se retrouvent bloqués après avoir perdu leurs moyens de subsistance, dit le communiqué. Le Ghana, dont l'un des joueurs ne sera finalement pas de la partie au mondial de foot. On est aux États-Unis, nouvel épisode dans la saga des imbroglios administratifs qui émaillent la compétition. Après l'arbitre somalien Omar Hartan, cette fois c'est au tour de Thomas Partey, milieu de terrain des Black Stars, de faire les frais de la politique migratoire américaine. Baptiste Leduc, les autorités avancent des arguments judiciaires.
8: Son procès n'est prévu qu'en 2027, mais Thomas Partey trouve là une première conséquence des accusations de viol dont il fait l'objet. Le milieu de terrain ghanéen est visé par 4 femmes pour des faits présumés qui se seraient déroulés entre 2020 et 2022 lorsque Thomas Partey évoluait à Arsenal en Angleterre. Ce serait donc son inculpation qui aurait poussé le Canada à refuser la demande de visa, bien que les autorités canadiennes se refusent à tout commentaire sur les cas individuels pour le moment. Thomas Partey ne sera donc pas sur le terrain pour le match Ghana-Panama de mercredi à Toronto, mais les Black Stars pourront compter sur lui pour leurs 2 autres rencontres dans le groupe L. Basé à Boston, aux États-Unis, la sélection ghanéenne y affrontera l'Angleterre avant de jouer contre la Croatie à Philadelphie. Et là, pas de problème pour Thomas Partey. Invoquant le fait qu'il n'est pas condamné, les autorités américaines ont confirmé à l'AFP que le joueur de Villarreal détenait bien un visa en règle.
3: Baptiste Leduc, et tout de suite on continue de parler du mondial avec vous, Pierre Boudias.
9: Merci beaucoup Arthur Ponchelet, et à tout à l'heure, les sports donc.
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9: Et le journal de la Coupe du Monde, c'est avec vous Esteban Miralles. Bonjour Esteban.
11: Bonjour Pierre, bonjour à tous.
9: Le Canada, pays organisateur avec le Mexique et les États-Unis, n'a pas raté son entrée dans la compétition ce vendredi.
11: Les Canadiens, certes, n'ont pas gagné, mais à Toronto, pour cette rencontre du groupe B, ils ont tenu en échec la Bosnie-Herzégovine 1-0 en proposant du très bon football. Et Frédéric Suto était sur place.
12: Les décibels ont continué à résonner longtemps après le coup de sifflet final. Les joueurs se sont offerts un tour d'honneur. L'égalisation de Kyle Larin à la 78e minute a fait chavirer le stade. Le Canada, qui avait perdu ses 6 matchs de Coupe du Monde jusque-là, n'est plus bredouille. Les supporters ont jubilé.
13: C'est un moment vraiment spécial. Je suis fier d'avoir été là dans les tribunes, d'avoir vu l'équipe bien jouer comme ça. Maintenant, on peut respirer et attendre les autres matchs. On peut être optimiste. Qui sait ? Attendre les 16e de finale, que le rêve continue, moi j'y crois.
12: L'équipe canadienne a été généreuse, elle aurait pu l'emporter, mais le piège bosnien a bien failli aussi se refermer sur elle. Peu importe, un partout, l'essentiel, nous dit Ismaël Koné, le milieu de terrain, et cette communion entre l'équipe et tout le stade de Toronto.
14: Franchement, aujourd'hui, j'ai été agréablement surpris. Le stade était rempli, mais il n'était pas juste rempli. Il y avait de la passion, il y avait de l'émotion, il y avait du support, il y avait du cœur. Et aujourd'hui, on reçoit le monde, et le fait que les gens viennent chez nous, on est capable d'avoir ce genre d'atmosphère, c'est quelque chose que j'aurais jamais peut-être imaginé quand j'étais petit, mais franchement, c'est quelque chose de grand et j'espère que ça va continuer à grandir.
12: La suite pour le Canada se jouera à Vancouver, de l'autre côté du pays, contre le Qatar, puis la Suisse. Frédéric Suto, Toronto, RFI.
11: Le Canada, seul pays organisateur, à ne pas avoir remporté son match d'ouverture, puisqu'après le Mexique jeudi, les États-Unis se sont, eux, largement imposés face au Paraguay 4-1 dans la nuit.
9: Et ce samedi, Esteban, premier gros choc de ce mondial à 22h temps universel au MetLife Stadium dans le New Jersey, le Brésil affronte le Maroc.
11: Entrée en lice de haute volée pour les Lions de l'Atlas en phase de 5 étoiles, le record absolu du nombre de titres mondiaux, la Seleção qui retrouve des couleurs sous l'égide de Carlo Ancelotti, mais fort de leur demi-finale il y a 4 ans au Qatar, les Marocains ne nourrissent aucun complexe, un match qui se jouera en partie dans la tête, estime le sélectionneur marocain Mohamed Ouabi.
15: Le mental, oui, mais comme dans tous les matchs. Des fois, vous jouez contre une équipe qui n'a pas le nom du Brésil. Il vous faut aussi beaucoup de mental pour gagner ce match-ci. Donc, ce qu'il y a, c'est qu'on doit jouer avec nos qualités. On doit avoir confiance en nous. On sait qu'aujourd'hui, le Maroc est rentré dans une autre dimension. Il faut assumer aussi ça. Ça veut dire ne pas craindre le Brésil, mais beaucoup les respecter. Voilà, moi, je n'ai rien dû faire de très spécial. On a nos principes, nos valeurs. On sait ce qu'on représente. Et surtout, on sait pour qui on joue. Et c'est ce qui va faire la différence. Les joueurs sont sereins, sont en confiance, savent aussi qu'ils ont des grandes qualités. Et donc on va aborder ce match comme un premier match de Coupe du Monde.
11: Brésil-Maroc affiche de gala donc dès le 3e jour de la Coupe du Monde. Coup d'envoi à 22h temps universel et vous pourrez suivre cette rencontre en direct et en intégralité sur les antennes africaines de RFI. Et puis une info supplémentaire pour ce Brésil-Maroc, on s'y attendait un peu. Le forfait de Neymar a été officialisé par le sélectionneur du Brésil, Carlo Ancelotti, toujours gêné à un mollet. Le meilleur buteur de la sélection Riverdé devrait tout de même faire son retour face à Haïti pour le 2e match des Brésiliens. Et puis je profite de l'occasion début de mondial pour adresser au nom de tout le service de sport de RFI un message de soutien pour notre confrère journaliste de sport Christophe Glaise, arrêté en Algérie en mai 2024 et toujours emprisonné. Toutes nos pensées pour lui et pour ses proches.
9: On pense effectivement à lui. Merci beaucoup Esteban Mirales. 5h47 en temps universel. L'actualité de ce samedi 13 juin. Tout de suite, les États-Unis.
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9: Les États-Unis qui annoncent avoir détruit des drones au-dessus du détroit d'Ormuz, des engins qui tentaient de s'en prendre à des navires commerciaux, selon Washington. Incident qui intervient alors que les États-Unis et Téhéran font part de leur optimisme. Les négociations pourraient aboutir dans les prochains jours, selon les belligérants. Elon Musk, désormais à la tête d'une fortune de 1000 milliards de dollars, conséquence de l'entrée en bourse record de SpaceX hier. L'action de l'entreprise spatiale bondit déjà de 19% à 161 dollars. Et puis vous l'entendiez, la Coupe du Monde de football. Et les États-Unis qui réussissent leur entrée dans leur mondial. Victoire 4-1 face au Paraguay la nuit dernière. La revue de presse internationale avec Catherine Potet. Bonjour Catherine.
16: Bonjour Pierre.
9: À la une, la perspective d'un accord entre les États-Unis et l'Iran.
16: Rien n'est encore signé, mais la presse américaine semble convaincue tout en restant prudente. Un accord avec l'Iran est imminent, annonce le Wall Street Journal qui précise aussitôt, mais il marquera le début de la phase la plus difficile des négociations. Un protocole d'accord entre les deux parties est en cours de discussion, précise de son côté le New York Times, mais chacune des deux parties souhaite le présenter comme une victoire. À Beyrouth, l'Orient le Jour, lui, s'interroge. S'agit-il d'une percée diplomatique ou d'une simple trêve régionale ? Pour le quotidien francophone libanais, le projet de mémorandum entre les États-Unis et l'Iran vise avant tout à éviter un nouvel embrassement sans régler les différences de fond. L'Orient le Jour précise sa pensée, estimant que si les multiples fuites, déclarations officielles et informations relayées par les médias américains et iraniens sont, ne serait-ce qu'en partie exacte, le mémorandum d'entente en préparation ressemble moins à un accord nucléaire global qu'à une tentative de stabiliser une région qui ne semble plus capable d'absorber une guerre prolongée.
9: À lire également dans la presse internationale de nombreux articles sur l'introduction en bourse de SpaceX.
16: Elon Musk devient le premier trillionnaire grâce à l'envolée de SpaceX lors de son entrée en bourse, titre le Washington Post. Les investisseurs se sont précipités sur l'entreprise, faisant grimper la fortune de Musk au-dessus de 1000 milliards de dollars. Et ce n'est pas terminé. Le quotidien américain a interrogé l'analyste financier David Meyer. Il s'attend, dit-il, à ce que la demande d'achat reste assez forte tout au long de l'été, car les investisseurs particuliers et institutionnels ont manifesté leur enthousiasme pour l'entreprise. Entreprise, précise le Washington Post, qui a levé hier la somme record de 75 milliards de dollars lors de son introduction en bourse. Le programme est ambitieux, voire extravagant, note toutefois le journal américain, avec des objectifs commerciaux tels que le déploiement de millions de satellites dans l'espace pour créer des centres de données alimentant l'intelligence artificielle, ou encore l'établissement d'une colonie sur Mars pouvant accueillir 1 million d'habitants. Mais cela ne fait pas rêver tout le monde. Ainsi, en France, le site d'information Mediapart parle de la première introduction en bourse techno-fasciste de l'histoire, d'un capitalisme irrationnel, destructeur et violent, assurant la mainmise sur la société états-unienne du pouvoir charismatique et délirant d'un homme, Elon Musk.
9: Enfin, Catherine, la disparition à l'âge de 88 ans du peintre David Hockney, considéré comme l'un des plus grands de l'époque contemporaine.
16: Peintre britannique auquel le Times à Londres rend hommage à travers le récit de l'écrivain Melvin Bragg, selon lequel l'artiste restera effectivement dans les mémoires comme l'un des plus grands. Je connaissais David depuis des décennies, raconte Melvin Bragg, et au fond il n'a jamais changé. Il a suivi une trajectoire directe, passant du petit garçon errant dans Bradford en quête d'inspiration à l'artiste de renommée mondiale, capable d'exposer au Louvre ou dans n'importe quel autre votre grand musée. Tout ce dont j'ai besoin, avait-il confié à l'écrivain, c'est de la main, de l'œil et du cœur. En France, Libération n'a pas hésité à consacrer sa une à une grande photo du peintre en noir et blanc avec ce titre, David Hockney, le dernier plongeon. Allusion à l'une de ses œuvres les plus célèbres, représentant un homme au bord d'une piscine. Libération ne tarit pas d'éloges, estimant que la peinture de l'artiste anglais marche à l'optimisme, à la joie de vivre, à l'ivresse de peindre sans cesse. À profusion, Hockney, nous dit le quotidien français, avait le don simple de s'émerveiller.
9: Et il continuera à nous émerveiller à travers ses œuvres qui, elles, sont immortelles. Merci beaucoup, Catherine Potet. Il est 5h52 en temps universel, l'heure de retrouver le regard de Newton Ahmed Barry, comme tous les week-ends sur RFI. Bonjour Newton Ahmed Barry.
17: Bonjour Pierre Boudias.
9: Et cette fois pourrait être la bonne, un accord en vue donc entre Américains et Iraniens, non démenti pour une fois par les seconds. Le spectre de la guerre s'éloigne, mais on cherche toujours le bien fondé de ce conflit.
17: C'est vrai, plus les perspectives d'une fin de ce conflit sont tangibles, plus on en cherche les raisons. On en vient à craindre un gâchis, une guerre pour rien, si d'aventure, comme les prémices du protocole d'accord ou mémorandum d'entente le laissent entrevoir, on devrait aboutir à quelque chose de moins ambitieux que l'accord de 2015 avec Barack Obama. Trump l'avait dénoncé à son premier mandat et à toutes les occasions, il ne manque pas de le dénigrer. Ce serait donc une ironie du sort qu'après une guerre avec autant de démonstrations de force, qu'il n'en vienne à se contenter d'un moins bon accord que celui de 2015.
9: Et pourtant, Trump parle d'un bon accord en perspective.
17: Si les déclarations à l'emporte-pièce faisaient un accord, la gibecière de Trump en aurait sûrement débordé. Nos confrères de CNN se sont amusés à faire le décompte. Le résultat est sans appel. En 79 jours, Trump a annoncé 38 fois qu'un accord était sur le point d'être conclu ou que l'Iran le suppliait d'en conclure un, ce que les Iraniens ne tardaient jamais à démentir évidemment. Le 39e qui est annoncé semble être néanmoins probable. C'est un protocole d'accord qui devrait permettre dans 30 jours, à l'issue de la trêve prolongée, d'entamer donc de vraies négociations pour un accord définitif.
9: Arrêtons-nous donc un instant sur le contenu de ce protocole d'accord.
17: Il comporterait 14 points. Sur son contenu, Iranien et Trump ne s'accordent toujours pas vraiment. Sur deux points, des ententes sont possibles, un cessez-le-feu sur tous les fronts, incluant le Liban et la levée du blocus du détroit d'Ormuz, même si les Iraniens insinuent que ce serait à leurs conditions. Sur l'uranium enrichi et sur le déblocage de la moitié des 24 milliards de dollars constituant une partie des avoirs iraniens bloqués, la polémique continue. L'ambiguïté des mollahs est encore plus grande en ce qui concerne le programme nucléaire. En tout cas, rien qui rassure Tel Aviv, ce qui a amené Netanyahou à faire une promesse électorale sûrement, qui dans l'absolu ne devrait plutôt ravir les mollahs. « Tant que je serai Premier ministre d'Israël, dit-il, l'Iran n'aura pas l'arme nucléaire. Les chances qu'il le reste après 2026 étant minces, les retors ayatollahs vont installer un sablier plutôt que de s'épuiser dans de vaines discussions pour une issue qui pourrait dépendre d'un sort individuel. »
9: S'il y a peu de chances que la guerre reprenne, donc son bilan est plutôt mitigé.
17: On connaissait la victoire à la Pyrrhus. Désormais, il faudra parler de la victoire à la trompe. Des annonces enthousiastes, chaque fois démenties. C'est pourquoi il faut se garder de conclusions hâtives. On peut juste faire le constat de l'embarras des Israéliens et du désappointement des monarchies du Moyen-Orient. L'Iran, sorti de cette guerre, fait encore plus peur à ses voisins. Quid des démocrates iraniens ? Ils ont vainement attendu les promesses de Trump. Ils vont devoir compter que sur eux-mêmes. Il ne faut jamais dormir sur la natte d'autrui, prévient un adage africain. Rien donc n'est vraiment réglé. Les mollahs, à ce stade, ont toutes les raisons de se réjouir. Ils ont sauvé leur régime et se sont achetés une tranquillité pour plusieurs années. Il ne reste plus que Mojtaba Khamenei daigne prendre la main tendue de Trump.
9: Le regard de Newton Ahmed Barry, tous les week-ends sur RFI. Merci à vous. Allez, c'est en musique qu'on va se diriger vers le journal de 8h avec l'artiste suisse Danita qui s'associe à Jaro Vandal dans ce titre « Wong Things ».

0: d'Anitza dans le titre Wang Fing en collaboration avec Jaro Vanda. La retrouver sur la playlist RFI Musique ou sur votre plateforme d'écoute favorite Deezer, Spotify ou YouTube. Restez avec nous, le journal de 8h dans un instant.
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0: À l'heure d'un nouveau journal avec vous, Marion Kazanov. Bonjour Marion.
6: Bonjour Pierre, bonjour à tous.
0: Et à la une, les États-Unis lancés dans leur Coupe du Monde de football.
6: Après leur victoire 4-1 face au Paraguay, le pays co-organisateur de la compétition réussit brillamment son entrée en lice et peut déjà compter sur la ferveur des supporters. Un protocole d'accord en met deux versions différentes. Les États-Unis et l'Iran ont rarement été si optimistes, pourtant... En effet, les termes ne sont pas les mêmes dans chaque camp, notamment sur le dossier du nucléaire iranien. Au Niger, un nouvel opposant au régime déchu de sa nationalité. Il s'agit de Mayra Djibrine qui nous le dira, elle n'est pas surprise de cette décision. Raphaël Glucksmann enquête de soutien avant la présidentielle de 2027 en France. Il se donne quelques semaines pour se déclarer ou non et organise un premier test aujourd'hui avec un rassemblement à Paris. Et puis en fin de journal, direction le June Events, toujours à Paris, festival de danse contemporaine. On vous propose ce matin un aperçu du spectacle du chorégraphe tunisien Selim Ben Safia.
0: Il est rare que le football fasse les gros titres des journaux aux États-Unis.
6: Et c'est pourtant bien le cas, Pierre, puisque le pays est l'un des trois pays hôtes de la Coupe du Monde. Et surtout, il vient de briller pour son entrée en lice. Victoire écrasante, 4-1 contre le Paraguay à Los Angeles. De quoi lancer l'enthousiasme des Américains dans ce pays où le foot, le soccer, est loin d'être le plus suivi. Mais les supporters sont déjà nombreux. Ce que Loïc Piala a rencontré à Los Angeles était forcément enchanté de cette première performance.
7: Trois buts en une mi-temps. Ben, maillot des États-Unis sur le dos, évidemment, est enchanté.
8: J'attendais juste de voir un but des Américains. Les fans des États-Unis, on n'a pas de grandes espérances. Alors voir trois buts aussi vite, c'était génial.
7: Chris, déguisé en Oncle Sam, a aussi apprécié le spectacle.
9: Je crois que j'ai jamais vu autant de créativité de la part du milieu de terrain de notre équipe.
7: Une vieille connaissance du championnat de France a inscrit un doublé. Flo Balogun, l'attaquant de Monaco. Miguel s'en réjouit.
10: Je m'y attendais parce que c'est un attaquant de gros calibre. Mais je suis content qu'il montre enfin son talent. Parce que beaucoup de fans américains l'ont toujours critiqué pour ne pas marquer dans les grands matchs. Là, il montre son vrai potentiel.
7: Pour Jeff, avec cette victoire... Les Américains ont gagné le droit de rêver.
11: On est heureux de la bonne performance de l'équipe. On a beaucoup de bons joueurs. On respecte tous nos futurs adversaires, mais avec l'avantage du terrain, l'entraîneur Pochettino et avec ce que nos gars ont montré, on pense qu'on peut aller loin.
7: Loïc Pielling, vous des refs.
6: Et pour aller plus loin, comme le veut ce supporter, mieux vaut rester premier de son groupe, le groupe D en l'occurrence. Le prochain adversaire des États-Unis, ce sera l'Australie vendredi prochain. Mais d'ici là, Le prochain match de cette Coupe du Monde, c'est ce soir, 19h temps universel. Le Qatar affronte la Suisse. Deux heures plus tard, il y aura un duel Brésil-Maroc. Et puis, dans la nuit, Haïti sera opposé à l'Écosse.
0: En tout cas, pour l'entrée en lice des États-Unis à domicile, Donald Trump n'était pas présent au SoFi Stadium de Los Angeles.
6: En revanche, il était beaucoup plus sur son réseau Truth Social. Le président américain s'agace des différentes versions sur le protocole d'accord avec l'Iran. En 3 mois et demi de guerre, il a régulièrement annoncé l'imminence d'un accord de paix avec Téhéran sans succès.
0: Mais cette fois, l'Iran apparaît plus optimiste.
6: Le chef de la diplomatie iranienne, Abbas Araghchi, a jugé qu'un accord était proche, qu'il pourrait être signé dans les prochains jours. Selon lui, le texte prévoit la levée du blocus américain sur les ports iraniens, un maintien du contrôle du détroit d'Ormuz ou encore la dilution de ses stocks d'uranium à un taux inférieur à 5%. Une dilution qui se ferait sur le territoire iranien. Les termes que l'Iran a diffusés n'ont absolument rien à voir avec ceux qui ont été convenus, s'est énervé Donald Trump, donc sur son réseau social. Washington a une toute autre version du texte, notamment sur le volet du nucléaire, où le compromis doit, selon les États-Unis, donc aboutir au démantèlement du programme nucléaire iranien. Jonathan Piron est spécialiste du Moyen-Orient, chercheur au sein d'Etopia. Sur ce dernier point, pour lui, les ambitions américaines sont trop hautes.
12: Nous n'avons aucune information sur l'état des lieux du stock d'uranium enrichi iranien. Donc on a toujours les spéculations sur ce qui avait été mis en évidence par l'AIEA et que l'Iran cacherait dans des souterrains pré-disparants. On sait que c'est un point aussi emblématique dans les négociations, ou plutôt les pré-négociations actuelles. Mais souvenons-nous que pour obtenir l'accord de 2015 sur le nucléaire, il avait fallu plusieurs années de négociations. Ici, les Américains veulent négocier sur toute série d'autres éléments et aller même plus loin en fait que l'accord de 2015, mais seulement en quelques semaines. Et donc on se rend compte en fait de la difficulté de ces négociations et aussi à quel point c'est une ligne rouge pour le régime iranien qui n'est pas prêt finalement à concéder des éléments sur son indépendance quant à cette question. Et donc en fait il y a beaucoup d'incertitudes encore sur cet élément, il faudra voir comment il sera abordé dans ce mémorandum d'entente qui serait conclu prochainement, mais surtout aussi dans la manière dont les négociations vont se lancer dans les prochaines semaines.
6: Le spécialiste du Moyen-Orient, Jonathan Piron, alors que ce protocole d'accord doit être encore signé, les États-Unis disent avoir abattu des drones iraniens dans le détroit d'Ormuz. Ces appareils auraient visé des navires commerciaux. Et selon Washington, ce protocole inclut aussi le Liban. C'était une condition de l'Iran pour négocier, alors que le pays est toujours meurtri par les affrontements entre l'armée israélienne et le Hezbollah. Le groupe chiite a signalé hier de nouveaux affrontements dans le sud. L'armée israélienne, elle, a appelé à l'évacuation de 3 nouveaux villages avant de mener des frappes.
0: Et dans ce contexte de guerre régionale, la France veut relancer la solution à 2 États pour mettre fin au conflit israélo-palestinien.
6: Elle organisait hier à Paris une conférence à laquelle ont participé des dirigeants politiques d'une quinzaine de pays et des militants palestiniens et israéliens. À quelques mètres de cette réunion officielle, d'autres militants se réunissaient pour défendre eux aussi cette solution. Et qui commence, selon eux, par le mélange des langues. Reportage d'Oriane Gendreau.
13: Des dizaines de pancartes sont agitées sur le pont de la Tournelle. On y lit des mots en arabe, en hébreu, en anglais et en français.
14: Il y a écrit quoi sur votre pancarte ?
15: Shnei Amim, Shtei Medinot. 2 peuples, 2 États. Et si j'avais pu, je l'aurais aussi lu en arabe. Mais malheureusement, je ne parle pas l'arabe.
13: Les arabophones sont un peu moins présents, c'est vrai, mais ils lisent fièrement leurs pancartes dans leur langue maternelle.
16: Adala, c'est la justice. Al-Amn. La sécurité.
13: Nira Awad, chanteuse arabo-israélienne, entonne la chanson « There must be another way », il doit y avoir un autre chemin, accompagnée de la poétesse israélienne Noah. Arabe sur une terre israélienne, l'artiste passe d'une langue à l'autre en chantant.
17: La terre appartient à nos 2 peuples. Les 2 aiment cet endroit et nous devons trouver une façon de résoudre ce conflit. J'espère que l'on réussisse à avancer.
13: Pour Anna Assouline, la fondatrice des Guerrières de la Paix à l'origine de l'événement, mélanger ces 2 langues, c'est le premier pas essentiel pour créer un dialogue entre les 2 peuples.
18: Remettre les langues, remettre cette pluralité d'individus qui racontent leur propre histoire. C'est des histoires dont on a besoin parce que sans volonté déjà d'entendre l'autre et de reconnaître l'autre comme son semblable, on ne peut rien bâtir.
13: Des solutions concrètes face à la guerre devrait être présentée au G7 d'Évian qui commence dans 3 jours.
6: Reportage à Paris d'Oriane Gendreau. Cette manifestation-là était beaucoup plus tendue. Elle s'est soldée par des heurts avec la police. En République démocratique du Congo, l'opposition organisait hier un rassemblement contre le projet de nouvelle constitution. Elle accuse Félix Tshisekedi de vouloir se maintenir au pouvoir au-delà de son deuxième mandat présidentiel. La coalition C64 déplore 2 morts dans la répression de la mobilisation. Les autorités démentent et parlent de 20 blessés.
0: Au Niger, une opposante déchue de sa nationalité.
6: Un communiqué de la présidence diffusé jeudi indique que Mayra Djibrine est accusée de diffusion de données de nature à troubler l'ordre public, d'incitation à la révolte et d'intelligence avec une puissance étrangère. Mayra Djibrine préside l'Alliance des démocrates du Sahel, coalition d'opposants maliens, nigériens et burkinabés qui défend un retour à l'ordre constitutionnel dans les pays de l'AES. D'autres opposants au régime ont déjà été déchus de leur nationalité nigérienne. Alors pour Mayra Djibrine, cette annonce n'est pas une surprise.
19: Je pense qu'ils sont dans leur logique. Ils se radicalisent de plus en plus pour faire taire toute critique. Ça s'illustre par les récentes arrestations de journalistes au Mali, l'arrestation d'étudiants, de leaders religieux au Burkina, puis les différentes déchéances de nationalité au Niger, avec toujours les mêmes accusations, hein, soit soutien au terrorisme et, comme dans mon cas, incitation à la révolte, trouble de l'ordre public. Mais je pense qu'il y a bien quelqu'un qui a troublé l'ordre public, c'est eux, quand ils ont déserté les casernes où ils devraient être pour combattre l'insécurité, qu'ils ont choisi de se retrouver à la présidence ou dans les salons feutrés du ministère, en troquant leur arme contre un stylo pour signer des décrets nuitamment. C'est en faisant cela qu'ils ont troublé l'ordre public. Nous, ce qu'on fait au niveau de l'Alliance des démocrates du Sahel, justement, c'est de contribuer à restituer cet ordre qu'ils sont venus bafouer.
6: L'opposante nigérienne Mayra Djibrine, propos recueillis par Magali Lagrange.
0: En France, ce n'est pas un meeting de campagne, mais ça y ressemble quand même beaucoup.
6: Et oui, le député européen Raphaël Glucksmann, fondateur du mouvement Place Publique, tient aujourd'hui un rassemblement dans le nord de Paris à moins d'un an de la présidentielle. Une semaine plus tôt, une autre personnalité de la gauche, Jean-Luc Mélenchon, candidat déclaré pour 2027, avait tenu son premier meeting de campagne. Raphaël Glucksmann, lui, ne s'est pas encore déclaré. Donc, le rendez-vous de tout à l'heure sera en fait un test, Charlotte Urien-Tomaca.
20: Combien seront-ils au Doc de Paris ce samedi autour de Raphaël Glucksmann? Une semaine après la démonstration de force du leader de la France insoumise qui a réuni plus de 20 000 personnes et qui est dans tous les esprits, l'objectif principal pour l'eurodéputé, c'est de montrer qu'il peut rassembler. Il entend aussi incarner une alternative crédible face à Jean-Luc Mélenchon et capitaliser sur sa dynamique des européennes de 2024. Le chiffre de 2000 participants circule, mais aucune confirmation n'a été faite de la part des organisateurs. Dans son équipe, on explique, je cite, qu'il doit montrer son envie et sa détermination après avoir montré sa vision dans son livre paru début juin. Du côté des soutiens, la présence de Laurence Tubiana, Yannick Jadot, Michaël Delafosse ou encore Carole Delga sont déjà annoncés, mais pas de François Hollande ou d'Olivier Faure, alors que le quasi-candidat à la présidentielle refuse toujours la primaire, proposée par le premier secrétaire du PS. Des ralliements individuels, alors que Raphaël Glucksmann doit surtout réussir à amarrer officiellement le PS à sa campagne.
6: Charlotte Urien-Tomaca.
0: Charlotte Urien-Tomaca qu'on retrouvera dans une heure pour la chronique politique. On reviendra sur les divisions à gauche, justement. Et on termine ce journal par de la danse contemporaine, Marion.
6: Et oui, Pierre, je vous emmène au festival June Events. Il s'achève ce soir. Cette 20e édition a réuni de nombreux artistes du bassin méditerranéen. Le danseur tunisien Selim Ben Safia y a présenté sa dernière création, La Baisse, qui veut dire ça va, en arabe. Le spectacle nous plonge dans un quartier de Jérusalem aujourd'hui détruit. Muriel Mahalouf nous présente cette œuvre.
21: Selim Ben Safia a voulu inscrire sa danse autour d'une œuvre d'art contemporain. Il a ainsi convié Nadia Kabilink, qui a créé une scénographie faite d'une multitude de fils blancs suspendus et découpant l'espace. Une œuvre conçue à partir du quartier maghrébin de Jérusalem. Selim Ben Safia.
22: Ce quartier maghrébin de Jérusalem, détruit 67, on voulait le reproduire. Et pour moi, Jérusalem est le lieu de la résilience et le lieu de la résistance. Donc Nadia a créé cette œuvre, scénographique avec des fils suspendus qui représentent exactement le quartier maghrébin comme on a retrouvé les plans du quartier.
21: Quatre danseurs évoluent à travers ce décor, mêlant le hip-hop à la danse contemporaine pour finir avec une dabké réjouissante, la danse traditionnelle palestinienne et du Moyen-Orient.
22: Les danseurs viennent tous d'univers chorégraphiques très différents. Le point commun entre toutes ces danses était le fait de frapper au sol. Les pieds sont ancrés dans le sol et pour moi c'est aussi un signe de fierté de pouvoir rester debout et de s'ancrer dans le sol.
21: La basse, ça va, malgré tout, une pièce pleine d'espoir de Salim Ben Safia.
6: Et le festival June Events se termine ce soir à Paris.
0: Le journal de Marion Cazanov. À tout à l'heure, Marion. Merci à vous. Et à suivre dans un peu plus de 5 minutes sur RFI, on parle d'Esfance. Nous recevons le général Charles Baudouin, commissaire général du salon Eurosatory, le plus grand salon d'armement au monde. Il débute lundi en banlieue parisienne. Il viendra nous dire quel est l'avenir du secteur de la défense et comment il se recompose dans un contexte géopolitique ô combien tendu. 6h13, en temps universel.
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0: C'est donc l'heure des sports avec Esteban Mirales. Rebonjour Esteban.
1: Bonjour Pierre, bonjour à tous.
0: Et on ouvre ce journal de la Coupe du Monde par l'éclatante victoire des États-Unis pour leur entrée en lice. C'était un peu plus tôt dans la nuit face au Paraguay.
1: Un tournoi parfaitement lancé pour les États-Unis avec ce succès 4-1 face au Paraguay. Solide nation sud-américaine pourtant qui avait battu l'Argentine et le Brésil lors des qualifications mondiales. Les États-Unis portés par leur attaquant Folarin Balogun, double buteur à Los Angeles. Un match abouti et les trois points à la clé, ce qui n'est pas le cas du Canada qui a concédé le nul, un but partout face à la Bosnie-Herzégovine. Mais bon, c'est tout de même un point en Coupe du Monde, le premier de l'histoire du Canada qui jusque-là avait perdu ses 6 matchs de phase finale. Et surtout, une belle fête à domicile à Toronto pour lancer ce mondial. Retour sur ce match avec Ismaël Koné, le milieu de terrain canadien.
2: Il y a eu des belles choses en deuxième mi-temps. Je pense qu'en deuxième mi-temps, on a pu jouer sur notre identité, sur ce qu'on voulait faire. En première mi-temps, il y avait certains détails qui nous ont fait mal, vu qu'on n'a pas exécuté. Mais au final, on perdait 1-0, il fallait revenir. Donc ça montre du caractère, ça montre de la personnalité. Et on prend un point, on ne l'avait jamais fait en Coupe du Monde. Donc il faut rester positif et il reste deux matchs. Ouais, ça fait plaisir. Franchement, Kyle, c'est quelqu'un qu'on aime beaucoup. Des fois, on aime beaucoup le charrier quand il rate quelques trucs à l'entraînement, mais on sait que c'est un grand attaquant, on connaît la carrière qu'il a eue et c'est un de nos leaders dans l'équipe. Donc le fait de le voir entrer et d'avoir ce moment-là chez lui, dans sa ville, devant ses enfants et sa femme, on est vraiment content pour lui et on espère qu'il pourra nous marquer plus de buts.
1: Rendez-vous à Vancouver pour le deuxième match du Canada face au Qatar jeudi prochain. Le Qatar qui affrontera la Suisse aujourd'hui à 19h temps universel dans l'autre match de ce groupe B.
0: Et en attendant, premier gros choc de ce mondial, Esteban, ce samedi avec le Brésil qui entre en lice face au Maroc.
1: La Seleção en quête d'un sixième titre mondial arrive en confiance après 2 victoires lors des matchs de préparation avec 8 buts marqués entre autres. Les Brésiliens, couronnés en 1994 lors du dernier mondial aux États-Unis, espèrent réveiller des bons souvenirs. Et sous la conduite de Carlo Ancelotti, les Oriverde retrouvent des couleurs. Le sélectionneur italien, qui n'a pas perdu son français, s'attend à un match serré face aux Marocains.
3: Bon, on a focalisé notre travail que nous devons faire sur le terrain, focaliser en équipe. On pense que Maroc est une équipe très forte, un joueur avec beaucoup de qualité, parce qu'il y avait beaucoup de joueurs qui jouent en Europe en ce moment. Beaucoup de respect pour cette équipe. Je pense qu'elle va faire un match très très joli avec beaucoup de Brésiliens, beaucoup de Marocains. C'est normal.
1: Brésil-Maroc au MetLife Stadium de New York, coup d'envoi à 22h temps universel.
0: Et puis il n'y a pas que le football dans la vie, un mot de basket, les San Antonio Spurs dos au mur au moment de recevoir New York pour le match 5 des finales NBA.
1: Oui, les Spurs de Victor Wembanyama n'ont plus le droit à l'erreur après avoir compté 29 points d'avance lors du match précédent avant finalement de s'incliner à New York. Les Texans se retrouvent menés 3-1 dans la série. Première balle de match, première balle de titre pour les Knicks ce soir à partir de 20h30 temps universel, les Knicks qui attendent un premier titre depuis 1973.
0: Esteban Mirales pour les sports. Merci à vous. Il est 8h17 ici à Paris.
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0: sera l'heure de retrouver Menace sur l'information qui nous emmène aujourd'hui dans un lieu sur lequel vous ne risquez pas de tomber en vous baladant dans la rue, car c'est sur le jeu vidéo Minecraft que Reporters sans frontières a décidé en 2020 de braver la censure de manière inédite en créant The Uncensored Library, la bibliothèque non censurée en français. C'est plus facile, un lieu virtuel où les articles, interviews, enquêtes, reportages censurés dans des pays où le droit de la presse est au plus bas sont en accès libre, et ce pour n'importe qui et surtout de n'importe où, même dans ces régions dangereuses pour les journalistes, car Minecraft est accessible dans le monde entier. The Uncensored Library a même récemment ouvert une aile dédiée aux États-Unis. Petite visite des lieux avec vous, Marius Roland.
4: On débarque sur une île isolée en mer où trône un bâtiment impressionnant. Il ressemble au Grand Palais à Paris ou au Bundestag, le Parlement allemand. Des colonnes, des balcons, un énorme dôme, tout autour des jardins avec des fontaines dans les allées, et devant l'entrée principale, une gigantesque statue. Mayren Felsgraf est responsable Amérique de Reporters sans frontières.
8: C'est un point fermé qui tient un stylo. Ça représente le journalisme indépendant, la liberté de la presse.
4: Puis on entre dans la rotonde. Au sol, la carte de la Terre avec ce dicton « Truth finds a way ». La vérité finit toujours par triompher. Au plafond, la coupole en verre illumine des drapeaux du monde entier. Le bâtiment est composé d'une douzaine d'autres salles. Chacune est dédiée à un pays où le droit de la presse est au plus bas. Biélorussie, Égypte, Vietnam. Mais en mars dernier, une salle particulière a ouvert, celle des États-Unis.
8: Au milieu, il y a la statue de la liberté qui pleure. Elle se noie dans cette piscine de larmes qui s'est formée autour d'elle.
4: Alors pourquoi les États-Unis ? C'est pourtant un pays démocratique. Le droit de la presse devrait y être respecté. Selon Mayren Felsgraf de Reporters sans frontières, la situation a bien changé.
8: Ça peut surprendre que les États-Unis figurent à côté de l'Érythrée, de l'Iran ou de l'Arabie Saoudite. C'est le but. On ne dit pas que la situation est similaire à ces pays, mais la censure aux États-Unis n'est pas directe. C'est plus subtil, ces méthodes du gouvernement pour attaquer la liberté de l'information.
4: Car depuis le retour de Donald Trump au pouvoir début 2025, les pressions sur les journalistes aux États-Unis s'accumulent. Pendant les manifestations contre la police de l'immigration ICE en début d'année, des journalistes ont été agressés, puis arrêtés et détenus. Ce n'est pas le seul exemple.
8: Les domiciles de journalistes du Washington Post ont été perquisitionnés. Trump poursuit en justice les médias pour les intimider à la suite de leurs enquêtes sur lui et son entourage. Le gouvernement restreint l'accès à l'information d'intérêt public, supprime les sites de l'État, choisit quels médias peuvent assister aux conférences de presse. La situation empire vraiment.
4: Il était donc nécessaire pour RSF de faire des États-Unis un pays à surveiller depuis cette bibliothèque. Parmi les ouvrages consultables dans cette salle du bâtiment virtuel, il y en a un qui sort du lot, raconte Mayren Felsgraf.
8: C'est le premier dessin de presse dans la librairie. Il a été fait par Anne Telness. Elle était caricaturiste au Washington Post. Le dessin illustre le patron du journal, le milliardaire Jeff Bezos, agenouillé devant Donald Trump. On a décidé de le représenter parce que le Washington Post avait refusé d'imprimer le dessin dans ses colonnes.
4: Refusé d'imprimer par crainte de froisser le propriétaire, la dessinatrice avait alors décidé de quitter la rédaction. D'autres textes, photos et journalistes seront ajoutés à l'avenir dans cette bibliothèque. Depuis son ouverture en 2020, elle a été visitée par plus d'un million d'utilisateurs et ses ouvrages consultés plus de 10 millions de fois.
0: La menace sur l'information à retrouver bien sûr sur RFI.fr. Le grand invité international maintenant nous parle de la grand-messe du secteur de la défense et de la sécurité au niveau mondial. Le salon international Eurosatory qui débute lundi en banlieue parisienne. Plus de 2000 exposants, plus de 60 pays représentés pour présenter les dernières innovations en matière d'armement. Mais pas que, le tout dans un contexte géopolitique en plein bouleversement. On va en parler avec vous, général Charles Baudouin, bonjour.
9: Bonjour.
0: Vous êtes commissaire général du salon Eurosatory, président de COGES Event. Alors la dernière édition de votre salon, c'était en 2024. Depuis, il y a eu la guerre au Moyen-Orient, il y a eu la multiplication des attaques sur l'Ukraine. Comment ce contexte géopolitique bouleversé va se traduire dans les allées de votre salon cette année ?
9: En fait, ce qu'on assiste avec 600 exposants de plus en l'espace d'une année, soit 30% d'augmentation en termes d'exposition, une multiplication des délégations officielles montre bien qu'il y a une mobilisation des forces pour des États qui aujourd'hui sont un peu désemparés. Leur appareil militaire qui était fait pour le combat asymétrique, la lutte contre le terrorisme, doit maintenant s'adapter à la fois à une menace symétrique et à la fois aux nouvelles technologies.
0: Justement, si la guerre au Moyen-Orient, vous parlez de nouvelles technologies, et celle en Ukraine nous a appris quelque chose sur l'avenir des conflits, c'est peut-être bien la place primordiale du drone. On y pense. Est-ce qu'aujourd'hui, pour un salon comme le vôtre, mais plus largement pour le secteur de la défense, c'est une technologie incontournable ?
9: Absolument. Aujourd'hui, ce qui prévaut, c'est le combat à distance. C'est les frappes dans la profondeur. Donc, c'est des drones qui vont porter très loin. Il y a beaucoup d'Ukrainiens qui sont présents au salon. Plus de 80 sociétés qui, aujourd'hui, c'est eux qui ont l'état de l'art en ce domaine, dopé à l'intelligence artificielle, donc des drones et donc de l'antidrone, mais aussi du missile. On voit avec l'Iran que le missile très longue portée que n'avait pas l'Europe, mais dont elle va se doter maintenant, devient un incontournable des conflits. Et donc qui dit missile dit antimissile, et certainement demain, des protections antimissiles massives comme Israël a son dôme de fer.
0: Est-ce qu'aujourd'hui on peut dire que le secteur de la défense est à la traîne par rapport aux conflits et la manière dont les conflits ont lieu ? C'est-à-dire que est-ce qu'aujourd'hui le secteur de la défense tente de s'adapter à une réalité sur le terrain qui a changé ?
9: Absolument. Il y a cette bascule géopolitique brutale en 2022 qui, disons-le, pour l'Europe n'a été vraiment prise en compte qu'à partir de 25-26 avec l'arrivée du président Trump qui a bouleversé les relations géopolitiques mondiales. Donc il y a aujourd'hui une fébrilité pour que les États se préparent à un horizon que beaucoup voient à 2030 d'une possible confrontation avec les Russes.
0: Vous avez déjà évoqué justement l'Europe, l'une des grandes tendances de ces derniers mois, de ces dernières années, c'est la volonté des Européens de se réarmer face à cette menace russe, mais face aussi au désengagement américain. C'est quelque chose qui va se traduire directement dans les allées de votre salon, c'est-à-dire qu'on va avoir plus d'exposants européens, peut-être plus d'investissements de pays européens.
9: Alors, c'est tout à fait intéressant. Ce qui innerve le salon, c'est aujourd'hui ce qu'on appelle la deep tech. C'est-à-dire c'est l'innovation de rupture qui vient du civil, c'est l'intelligence artificielle, c'est le cloud, c'est le quantique et c'est l'espace commercial, c'est-à-dire ces fusils réutilisables et ces microsatellites que n'ont pas les armées. Aujourd'hui, les armées tentent rapidement de capter ces données civiles, de même qu'elles tentent aussi de se rapprocher du secteur industriel civil pour produire en masse, ce qu'elles ne savent pas faire, à coût abordable.
0: Et donc les Européens vont tenter d'investir dans cette technologie de pointe, justement pour rattraper ce retard face à, par exemple, des pays qui investissent plutôt, on pense à l'Iran, dans de la technologie à bas coût, mais de masse.
9: Mais il faut que les Européens reviennent à une technologie qui reste de qualité, mais bien placée, et non pas des engins trop sophistiqués qu'elle a fait pendant des années, qui sont difficilement insupportables en coût de possession. On a vu que les Américains, aujourd'hui, épuisent leur stock de munitions de trop de qualité en Iran en quelques mois. Je voudrais insister sur le fait que Rosatory, c'est mondial et nous recevons pas moins de 60 délégations africaines à Rosatory de défense et de sécurité parce que c'est un sujet qui est mondial. Les drones et antidrones intéressent tous les pays du monde.
0: Justement, on parlait de tous les pays du monde. Il y a quand même un géant, un acteur, c'est les États-Unis. On en a parlé en plein désengagement qui se replient également sur leur précaré. On a entendu Donald Trump parler de l'Amérique du Sud beaucoup. Est-ce que malgré tout, au niveau de l'industrie de défense, les États-Unis restent aujourd'hui un incontournable ?
9: Absolument. Sur Rosatory, c'est le troisième pays en termes du nombre de sociétés. Il n'y a pas moins de 180 sociétés américaines qui viennent à Rosatory. Vous savez que les Européens et même les pays du monde, du manière générale, sont tiraillés entre un souhait de souveraineté et l'urgence de se mettre à hauteur. Et quand on n'a pas les moyens en Europe, il faut bien les chercher ailleurs, en Corée parfois, en Inde parfois, aux États-Unis aussi.
0: Justement, les États-Unis qu'on dit en pointe sur le secteur des nouvelles technologies, l'intelligence artificielle, on en parle en filigrane dans cet entretien. Quelle place va prendre l'intelligence artificielle dans l'armement de demain ? Est-ce que vous pouvez nous donner, par exemple, des utilisations concrètes aujourd'hui qu'on peut faire de l'IA dans la défense ?
9: L'IA dans la défense aujourd'hui, c'est à la fois l'IA pour le général 4 étoiles qui va planifier stratégiquement une opération que l'on fait aux États-Unis. On sait très bien que 1000 cibles déterminé en quelques jours par les Américains, ils l'ont fait avec l'intelligence artificielle. Et donc, les métadonnées, donc ça c'est les clouds. Tout en bas de l'échelle, c'est le soldat ukrainien qui utilise, le simple soldat, un essaim de drones dopé à l'IA, c'est-à-dire que les drones sont indépendants et donc pour ne pas se percuter, sont dopés à l'IA pour ne pas se percuter entre eux et aussi pour pouvoir se repérer là où le GPS est complètement brouillé. Donc l'intelligence artificielle innerve aujourd'hui à la fois le simple soldat, à la fois le général commandant de l'armée.
0: Alors, il y a quand même un absent. Alors, pas vraiment un absent. Une question sur Israël, bien sûr. La France interdit la présentation d'armes offensives israéliennes. C'est une façon, sans le dire, d'éclipser l'État hébreu. Les relations sont dégradées entre Paris et Israël en ce moment. Est-ce que, malgré tout, les exposants israéliens auront des choses à montrer dans ce salon cette année?
9: Oui, ils ne sont pas éclipsés. Les Israéliens sont bien présents sur le salon. Néanmoins, ce qu'a souhaité, si j'en donne la compréhension à l'État français, c'est que le sol national ne soit pas exposé des armes utilisées à Gaza et au Liban. Et donc, ce qui n'est pas utilisé à Gaza et au Liban, c'est la défense solaire, la défense antimissile, antimissile balistique. Or, Israël excelle, tout le monde connaît le dôme de fer. Donc, Israël pourra présenter le meilleur de cette technologie, mais une technologie de protection. Qui n'est pas éclipsée, finalement.
0: Alors, le salon Eurosatoris n'est pas que de l'armement. Vous entendez répondre à toutes les menaces qui pèsent sur les États. Vous en listez quatre, dont le dérèglement climatique.

0: Nous nous adressons aux États, nous nous adressons à la communauté européenne, nous nous adressons à l'ONU et nous proposons une réponse qui ne se situe pas simplement dans quelques systèmes du genre les ambulances ou les hélicoptères d'assaut, c'est vraiment tout ce qui permet de réparer une zone comme Breil-sur-Roya qui a pu être détruite à une époque et d'apporter une assurance aux populations.
1: Eh ben, on pourra voir tout ça au salon Eurosatory qui débute donc lundi en banlieue parisienne au parc des expositions de Villepinte. Merci beaucoup Charles Baudouin, commissaire de ce salon, président du COGES, d'être passé à l'antenne de RFI.
0: Merci.
1: Il est 6h28 en temps universel. Vous restez avec nous dans un peu moins d'une minute. Le retour de l'actualité africaine sur la Radio du Monde.
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1: Il est 6h30 en temps universel, 7h30 à Rabat.
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1: Le retour de l'actualité africaine avec Arthur Ponchelet. Arthur à la une. D'un côté, l'équipe la plus titrée du mondial. De l'autre, des outsiders qui veulent marquer l'histoire.
4: Et de chaque côté de l'Atlantique, des supporters qui y croient dur comme fer. Le Brésil affronte le Maroc ce soir en phase de poule du mondial de foot. Les Lions de l'Atlas veulent faire au moins aussi bien qu'au Qatar et visent le carré final. La classe politique ivoirienne vend debout après la démolition d'un quartier de Koumassi. Cette affaire de dégarpissement illégal n'en finit pas de faire couler de l'encre en Côte d'Ivoire. L'opposition s'interroge sur les commanditaires de cette démolition. La une, c'est aussi l'incarcération de deux journalistes cette semaine au Mali. Et puis le programme alimentaire mondial, plutôt optimiste quant à la situation alimentaire au Togo, contrairement aux projections ces derniers mois.
1: Les Lions de l'Atlas contre la Seleção, c'est l'une des plus belles affiches de cette phase de poule de la Coupe du Monde de football.
4: Et c'est dès ce soir, 22h, temps universel à suivre en intégralité sur nos antennes africaines. Un match entre la nation la plus titrée de l'histoire de la compétition et un pays qui entend bien devenir la capitale du foot mondial. Demi-finaliste au Qatar, 7e au classement FIFA, les Marocains veulent lancer leur mondial avec la manière et peuvent compter sur les millions de supporters qui lui suivront au beau milieu de la nuit au Maroc. Reportage à Casablanca, Mathias Reynal.
5: Chacun y va de son pronostic, mais évidemment, dans tous les scénarios, c'est le Maroc, à la fin, qui gagne.
6: 2-0.
7: Je pense 2-1.
8: Je dirais 3-2.
5: Et pourquoi pas ? Après tout, le Brésil d'aujourd'hui fait moins peur. Hamid, 70 ans, philosophe à ses heures perdues.
6: Espérer, oui, on a droit d'espérer de gagner le Brésil et de faire revivre le football marocain de Qatar.
5: Mais la voix de la sagesse s'éraille quand il s'agit des Lions de l'Atlas.
6: Vraiment, le monde entier a peur de l'équipe nationale marocaine. Il faut toujours gagner jusqu'à ce qu'on amène la coupe au Maroc. Hein. Je vais lui faire une bise à cette coupe.
5: La dernière fois que le Maroc a croisé la route du Brésil en Coupe du Monde, c'était en 1998, en phase de poule à l'époque déjà. La Seleção l'avait emporté 3-0. Alors chez certains, comme Jaafar, cet épisode nourrit un esprit de revanche.
8: Pour moi, ce match Brésil-Maroc sera une vengeance historique du Mondial 98. J'avais 8 ans à cette époque-là.
5: La victoire et rien d'autre. Les attentes sont immenses au Maroc. La pression maximale sur les épaules des Lions d'Atlas. Mathias Reynal, Casablanca, RFI.
4: Et autre match à suivre, ce soir 19h temps universel, le Qatar affronte la Suisse. Tout à l'heure, les États-Unis ont parfaitement lancé leur mondial en pulvérisant le Paraguay 4-1. C'était un peu plus difficile pour le Canada, autre pays organisateur qui s'est contenté du nul 1-1.

0: à la Bosnie-Herzégovine.
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2: Ils ont tout perdu du jour au lendemain, leur maison détruite, leurs meubles transformés en gravats. L'émotion en Côte d'Ivoire après la démolition d'un quartier de Koumassi.
0: Celui du campement, on vous en parlait hier. Les bulldozers ont rasé plusieurs hectares en toute illégalité. Le document présenté par le promoteur Jacques Brou était faux. Une enquête a été ouverte par le procureur de la République, mais la classe politique, elle, veut aller plus loin, Binta Diagne.
3: Pour le PDCI, Jacques Brou n'est pas le seul acteur impliqué dans ce dossier. Le parti dirigé par Tidiane Thiam redoute une nouvelle diversion, selon ses mots, consistant à concentrer l'attention de l'opinion publique sur un exécutant présumé pour éviter que l'enquête ne remonte jusqu'aux éventuelles complicités administratives ou politiques. Fin de citation. Geneviève Manouan est la secrétaire exécutive en chef adjoint au PDCI.
4: Une opération de démolition encadrée par la police, impliquant des engins lourds, des équipes organiser des interventions répétées sur le terrain et des destructions à grande échelle ne peut raisonnablement être l'œuvre d'un seul individu. Qui a financé ces opérations? Qui a mobilisé les moyens matériels? Quel agent de l'administration ont été informés?
3: Mêmes interrogations partagées par Charles Blégoudé, le leader du COGEP, qui a engagé un avocat pour défendre les familles aujourd'hui sans abri et leur permettre de demander des dédommagements.
5: Obtenir réparation morale pour ne plus que jamais de personnes vulnérables soient comme ça dépossédées, vouées à la pauvreté. Deuxièmement, réparation financière. Souvent, quand ces personnes sont dégarpies, on leur donne des sommes dérisoires.
3: Joint par RFI, le RHDP n'a pour l'instant pas réagi à ce sujet. Binta Diagne, Abidjan, RFI.
0: Et face au dégarpissement à Abidjan, le Ghana voisin annonce rapatrier 327 de ses ressortissants. C'est le ministère ghanéen des Affaires étrangères qui l'annonce. Ils se retrouvent bloqués après avoir perdu leurs moyens de subsistance, dit le communiqué. 13 hectares, 7 étages, 1800 bureaux et bientôt des diplomates pour les occuper. Le Sénégal et l'ONU se sont mis d'accord pour finaliser l'ouverture du bureau régional des Nations Unies à Diamniandio, en banlieue de Dakar. Le projet était dans les cartons depuis 2019, initié par l'ancien président Macky Sall, qui avait même inauguré le bâtiment en 2023, mais un litige financier paralysait jusque-là le projet. Vous en lisez tous les détails sur RFI.fr. Deux journalistes incarcérés et désormais toute une profession scandalisée. La suite de ce journal au Mali, où Shahana Takiou, le directeur du journal 22 septembre, et Abdraman Keïta, le directeur du Témoin, sont emprisonnés depuis le début de la semaine. Le premier avait justement critiqué le non-respect du droit de la presse dans le pays, quand le second déplorait, lui, le contrôle de Kidal par les djihadistes. Le monde de la presse se mobilise pour leur libération et privilégie le dialogue avec les autorités. Les deux journalistes, eux, se portent bien, David Baché.
6: Un proche de Shahana Takiou s'inquiète pour sa santé fragile, mais rassure aussitôt, il tient bien le coup et peut recevoir des visites sans restriction. Du côté d'Abderrahmane Keïta, les conditions de détention sont bonnes, assure-t-on dans son entourage. Et il est égal à lui-même, l'état d'esprit est bon. Les deux journalistes doivent être jugés fin juillet pour le premier, mi-août pour le second. Un troisième, Youssouf Sissoko, est en prison depuis déjà plus de 4 mois, condamné à 2 ans ferme pour un article mettant en doute des propos du président nigérien Abdourahmane Tiani. Jeudi soir, la maison de la presse a tenu une assemblée générale d'information. Son président, Bandiou Danté, a assuré que sa priorité était de faire libérer les trois journalistes, en privilégiant les échanges institutionnels et les démarches concertées. Autrement dit, en maintenant un climat propice au dialogue avec les autorités. La méthode se veut apaisé et responsable. D'une part, la maison de la presse entretient d'excellentes relations avec les autorités de transition. D'autre part, le régime sait réprimer les velléités de contestation. Pour autant, de nombreux journalistes maliens espéraient une stratégie plus musclée et font part à RFI de leur déception face à ce qu'ils qualifient de manque de courage ou de principe.
0: David Baché, une journaliste française a, elle, été expulsée d'Éthiopie hier. Et les autorités reprochent à notre consoeur correspondante du journal La Croix depuis 3 ans d'avoir voyagé au Tigré où elle réalisait des reportages incompréhensibles, réagit le journal qui dénonce une atteinte à la liberté de la presse.
2: Le monde de la presse vent debout aussi en Tunisie.
0: Le syndicat des journalistes tunisiens déplore l'application du décret 54. Texte censé lutter contre les crimes de systèmes d'information et de communication, mais qui, selon le syndicat, sert en fait à poursuivre les journalistes. Mardi, Hawla Boukrim, la directrice du site Tunis Média qui vit à l'étranger, a été condamnée à 4 ans de prison. Le syndicat dénonce une loi en forme de menace pour la liberté d'expression. Jian Al-Lalouti est membre du bureau exécutif du syndicat tunisien des journalistes.
7: Le degré loi numéro 54, ce texte que beaucoup appellent désormais le degré de la honte, est adopté en septembre 2022 pour lutter contre la cybercriminalité, mais en réalité, il est devenu une arme redoutable contre la liberté d'expression. Bien évidemment, son article 24 est particulièrement dangereux. Il prévoit jusqu'à 5 ans de prison pour quiconque diffuse ce qui les autorités considèrent comme des fausses nouvelles ou bien des rumeurs, une formulation tellement vague qu'elle permet de poursuivre presque n'importe quelle critique. Des dizaines de journalistes, blogueurs, des simples citoyens ont été arrêtés, jugés bien évidemment sur ce degré loi. C'est un recul très grave pour la liberté d'expression des Tunisiens. Il est urgent que la Tunisie revienne aux standards internationaux en matière de la liberté d'expression.
0: Propos recueillis par Ouda Ibrahim. L'actualité judiciaire au Maroc. 18 personnes condamnées pour entrave à la circulation pendant le mouvement de contestation de la Gen Z 212. Les peines vont de 1 an de prison avec sursis à 10 mois ferme. Plus de 2400 personnes font l'objet de poursuites en lien avec ces manifestations dans le pays. Un peu plus de la moitié sont actuellement en détention selon le parquet national. Des manifestants dispersés à coups de gaz lacrymogène au Nigeria. Des centaines de personnes étaient réunies hier à Abuja mais aussi Lagos. Rassemblement à l'occasion du jour de la démocratie pour dénoncer l'insécurité et les difficultés économiques. Alors qu'au même moment dans l'état de Zamfara dans le nord-ouest, 17 agriculteurs ont été tués par des hommes armés. Cette semaine, le Fonds monétaire international s'inquiétait de l'insécurité généralisée dans le pays qui pourrait aggraver la pauvreté et l'insécurité alimentaire.
2: Le programme alimentaire mondial s'est lui penché sur la situation alimentaire au Togo.
0: En pleine période de soudure, pas d'alerte particulière dans le nord du pays, affirme le PAM. Alors même que l'an dernier, les experts s'inquiétaient de la situation. Le contexte est finalement meilleur, affirment les équipes onusiennes, Magali Lagrange.
8: Selon les données récentes, l'évolution de la situation alimentaire au Togo est globalement favorable, indique le Programme alimentaire mondial. Son communiqué met en avant des niveaux de production supérieurs à l'an dernier, d'importants stocks céréaliers, une baisse des prix des principales denrées alimentaires de base, comme le maïs, le sorgho et le niébé sur les marchés fin avril et une accalmie sécuritaire qui a permis le retour de déplacés dans certaines localités. Les projections du cadre harmonisé, un outil régional utilisé pour analyser la situation alimentaire des populations en Afrique de l'Ouest, ont été établies en novembre dernier, précise le PAM, sur la base d'hypothèses. Ces projections estimaient à plus de 330 000 le nombre de personnes qui pourraient être en insécurité alimentaire au Togo pendant la période de soudure entre juin et août s'il n'y avait pas d'amélioration ni d'assistance. Or, le PAM affirme que le gouvernement togolais et ses partenaires se sont mobilisés dans le cadre du programme d'urgence pour la région des savanes, qui prévoit notamment une assistance d'urgence, un appui à la nutrition des activités agricoles et un accès aux services sociaux de base.
0: Magali Lagrange, et c'est donc à Lomé où il est tout juste 6h42 que je vous laisse avec Pierre Boudias pour la suite des RFI Matin.
2: Et on vous retrouve dans un peu plus de 45 minutes, Arthur Ponchelet, pour un nouveau point sur l'actualité africaine. Il est 8h42 ici à Paris, 6h42 en temps universel.
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2: Et c'est donc l'heure de retrouver les échos de la Coupe, comme chaque jour durant toute la Coupe du Monde, après cette deuxième journée de compétition et les entrées en lice des États-Unis et du Canada. Bonjour Cédric de Oliveira.
9: Bonjour Pierre.
2: Aujourd'hui, on va parler d'une des grandes nouveautés de ce Mondial 2026, les pauses fraîcheurs qui ont lieu à chaque rencontre.
9: Ou plutôt les cooling breaks, puisqu'on est sur le continent américain. Pierre, je ne sais pas si vous regardez les matchs, si vous avez le temps de les regarder à la télé ou si vous les écoutez sur RFI, mais vous avez peut-être vécu ce genre de moment.
10: Vous l'attendiez, elle est là, La pause fraîcheur. Voilà. Alors, bah, y a un petit peu de musique. Il y a des pages publicitaires pour une boisson énergisante sur les écrans géants.
9: Voilà, une pause voilà, qui intervient à la moitié de la mi-temps autour de la 22e ou de la 23e minute et qui dure 3 minutes au total et qui, à la base, était prévue pour que les joueurs puissent s'hydrater correctement en cas de forte chaleur. Mais sur cette Coupe du Monde, la FIFA l'a rendue systématique. Quelle que soit la température, on l'a vu, le climat n'est pas le même selon les villes où les rencontres ont lieu.
2: Des cooling breaks qui ne font pas l'unanimité parmi les acteurs du jeu.
9: Oui, certains s'y accommodent, notamment chez les joueurs qui vont parfois jouer sous des températures élevées, mais quand le temps ne s'y prête pas, 3 minutes d'interruption, c'est beaucoup. Certains y voient une possibilité pour que certains sélectionneurs s'adaptent tactiquement selon le résultat de la rencontre, mais comme l'explique Didier Deschamps, le patron de l'équipe de France, le rythme des matchs peut être perturbé.
11: Ça change, oui, ça change. Parce qu'en 3 minutes, cold drink, la chaleur ou pas, mais si vous êtes dans un temps fort ou l'adversaire est dans un temps fort, les 3 minutes, ça coupe tout. Alors ça peut aider si vous êtes moins bien, si vous êtes proche de faire plier l'adversaire, voilà, ouais, on s'adapte. Mais bon, les diffuseurs sont contents, hein.
2: Un petit message, petit tac, le même adressé par Didier Deschamps. Les grands gagnants de ces cooling breaks seraient les sponsors.
9: Ouais, 3 minutes d'interruption par mi-temps, c'est autant de possibilités pour les marques de s'afficher davantage dans les stades, mais aussi à la télévision, à l'image de ce qui se fait dans la majorité des sports américains, le baseball, le basket ou encore le foot US. Des sports au rythme complètement différent du football, c'est comme si les joueurs disputaient 4 cartons. Mais les diffuseurs devraient donc aussi en profiter. M6 en France pourrait ainsi commercialiser plus de 400 000 euros les 20 secondes de spot publicitaire en cas de participation des Bleus en finale. En tout cas, il va falloir s'y adapter puisque les 104 rencontres du Mondial seront rythmées par ces cooling breaks.
2: Et les diffuseurs et les retombées qu'ils en attendent, on en parle dans quelques minutes dans la chronique média. Merci beaucoup Cédric De Oliveira. On vous retrouve demain pour les échos de la Coupe. Direction l'Australie maintenant, où pour s'acheter un paquet de cigarettes, il faut dépenser 40 euros, un prix prohibitif dans un objectif de lutte contre le tabagisme qui encourage la contrebande. 80% des cigarettes fumées dans le pays en seraient désormais issues, au point même que la consommation de tabac serait en hausse selon certains professionnels de santé. À Sydney, le reportage de Grégory Pless.
12: Dans cette rue très animée du centre de Sydney, on compte plus de 20 débits de tabac, alors qu'il n'y en avait que 2 au même endroit, il y a 10 ans. Des boutiques qui, malgré une apparence normale, réalisent l'essentiel de leurs ventes sous le manteau. Et accéder à ces produits illicites n'est vraiment pas compliqué.
13: Hi, morning.
14: Bonjour, je voudrais des cigarettes, des pas chères. Ça coûte combien ?
15: Celles-là, elles sont à 18 dollars.
14: Et les Marlboro ?
15: 18 dollars aussi. Et les Manchester, c'est 20 dollars.
12: Ces cigarettes de contrebande, elles viennent presque toutes de Chine. Et pour ceux qui les consomment, à l'image de Mohamed, un jeune Français originaire de Marseille, leur principal attrait, c'est leur prix bas.
16: Je trouve que légalement, 60 dollars le paquet, c'est presque 40 euros. C'est pas possible. Là, c'est trop cher. On est venu pour mettre de côté, pas pour mettre tout notre argent sur les clubs.
12: C'est la même raison qui pousse John à privilégier le tabac de contrebande et il pense que le nombre de fumeurs ne cesse d'augmenter.
17: Aujourd'hui, je vois plus de gens dans la rue fumer des cigarettes que c'était le cas en 2023. Je crois que c'est lié au fait que c'est de plus en plus difficile d'avoir des cigarettes électroniques. Il y a 2 ans, il y a eu des descentes de police ciblant les cigarettes électroniques.
12: La vente de cigarettes électroniques est en effet très réglementée depuis 2 ans, puisqu'elles ne sont, légalement du moins, disponibles qu'en pharmacie sur présentation d'une ordonnance. Une réglementation stricte qui a fini par devenir contre-productive, selon le docteur Nick Cotsworth. Il est spécialiste des maladies respiratoires.
18: Nous avons une approche très prohibitive et c'est un problème. On va devoir assouplir les règles si on veut que les fumeurs renoncent au tabac combustible et se tournent vers d'autres produits nicotinés et éventuellement arrêtent complètement d'en consommer.
12: Mais pour l'instant, le gouvernement mise plutôt sur la répression, avec la création d'une unité de police dédiée à la lutte contre le tabac de contrebande. Dans le même temps, en Australie-Occidentale, on a relevé l'an dernier une hausse du nombre de fumeurs, une première depuis 30 ans, et peut-être un aperçu d'une tendance plus vaste, c'est ce que diront des études nationales dont la parution est prévue pour 2027. Nick Cotsworth, pour sa part, et à l'image d'autres professionnels de santé, estime qu'aujourd'hui le meilleur moyen de lutter contre le tabagisme en Australie, c'est de baisser les taxes sur le tabac. Grégory Pless, Sydney, RFI.
2: Le reportage à Sydney de Grégory Pless à retrouver sur RFI.fr. C'est une première en Côte d'Ivoire. Un laboratoire d'analyse ADN a ouvert en novembre dernier. Objectif, développer la médecine génomique sur le continent africain. Pour en parler, Binta Diagne a interrogé le professeur David Teaoku, le directeur de ce laboratoire.
3: Bonjour professeur David Teaoku.
13: Bonjour.
3: Pourquoi est-ce important d'avoir des laboratoires de tests ADN ici en Côte d'Ivoire ?
13: Le patrimoine génétique des Africains est le plus riche au monde entier. Tous les scénarios, tous les changements qui existent ne sont pas encore connus. Les informations que nous avons proviennent beaucoup plus des populations d'ascendance européenne. Et c'est par rapport à leurs informations que nous recevons les traitements, les diagnostics et tout ça. Et donc, avoir un laboratoire d'ADN sur place peut servir à recenser tous ces scénarios-là qui vont être exploités pour une meilleure prise en charge des populations africaines.
3: Comment expliquez-vous ce retard ? Est-ce lié à un manque d'intérêt ou bien à un manque de moyens ?
13: Je dirais plus un manque de moyens qui comprend un manque d'infrastructures, mais aussi une rareté de l'expertise. Il faut que nous mettions l'accent sur le transfert des compétences, le transfert des technologies pour que l'exploration soit faite en Afrique par les Africains pour le bénéfice des Africains.
3: Vous-même, vous avez passé 34 ans aux États-Unis, vous avez pratiqué là-bas. En revenant comme ça fraîchement en Côte d'Ivoire, quel est votre objectif pour ce domaine-là ?
13: L'objectif est de pouvoir développer la médecine de précision qui demande que chaque individu soit pris en charge sur la base de sa singularité génétique. Pour ce faire, il faut déjà recenser tout ce qui existe sur le continent africain en termes de changements qu'on ne sait pas, qu'on ne connaît pas, qu'on n'a pas encore recensé. Une fois que cela est fait, on pourra l'exploiter pour dire, par exemple, voilà pourquoi tel médicament pour la même maladie au monde est moins efficace sur les Africains que sur les populations d'ascendance européenne.
3: Alors vous avez une clinique dans laquelle les patients ont l'opportunité aussi de faire des tests génétiques. Quelle est la visée de ces tests-là ?
13: L'objectif, c'est de pouvoir offrir un diagnostic assez précoce pour dire que pendant que vous êtes bien portant, nous avons identifié voilà telle maladie naissante de façon que vous puissiez être suivi, qu'il y ait un protocole de suivi pour éviter ou retarder la maladie. Et l'objectif, c'est de pouvoir faire en sorte que chaque individu puisse avoir un traitement optimisé parce que l'individu peut avoir un changement d'ADN qui peut dire que ce traitement qui est proposé pour telle maladie n'est pas optimisé pour vous. Peut-être que pour vous, on doit réduire la dose.
3: Financièrement parlant, est-ce que c'est accessible pour les Ivoiriens lambda ?
13: Les examens sont assez comparables en termes de coûts à certains examens qui existent sur la place, comme la chimiothérapie, les histoires de IRM et tout ça. Donc, les coûts se situent un peu dans la même tranche.
3: Est-ce que vous avez noté une demande de patients qui viennent également, ou bien autres acteurs qui viennent aussi de la sous-région ?
13: Oui. Il y a des patients qu'on reçoit de la sous-région. J'ai même reçu un patient qui est venu de la Guinée hier. C'est malheureux qu'il fasse ce déplacement-là pour arriver en Côte d'Ivoire juste pour les tests génétiques. Ça souligne l'importance de la nécessité de vulgariser cette expertise dans les différentes régions.
3: Vous parliez tout à l'heure dans votre labo aussi des tests liés aux enquêtes policières. Est-ce qu'aujourd'hui vous sentez également une demande à ce niveau-là ?
13: Oui, pour les tests d'identification, nous avons reçu d'un pays voisin des échantillons par rapport à une scène de crime sur demande de la police de la région. Et nous avons fait le rapport que nous avons donné et récemment, J'ai été convié au réseau de la police scientifique de l'Afrique de l'Ouest pour parler de l'utilisation de l'ADN dans les enquêtes criminelles. Alors on est tous unanimes sur le fait que l'ADN est un outil qui a fait ses preuves, qu'on a besoin d'utiliser, mais il y a un manque d'expertise. Maintenant, il faut aller à la phase supérieure. Qu'est-ce qu'on fait pour acquérir ces capacités-là, ces ressources-là, pour utiliser l'ADN dans les enquêtes policières.
3: Professeur David Théaoukou, merci beaucoup.
2: Et merci à vous, Binta Diagne. Cet entretien est à retrouver sur RFI.fr et toutes les applications de podcast. Et direction maintenant Madagascar pour retrouver le premier des deux portraits de femmes qui travaillent dans le secteur de l'informel que nous vous proposons de suivre ce week-end. C'est à deux pas du campus universitaire d'Antananarivo que nous débutons aujourd'hui. C'est là que Bako tient sa gargote depuis 33 ans. Elle y a nourri à petit prix plusieurs générations d'étudiants dont beaucoup sont devenus aujourd'hui ingénieurs, magistrats ou députés. Portrait à Madagascar d'Aurélie Couman.
19: Je m'appelle Bak et je suis gargotière. Cela fait 33 ans. J'ai commencé car j'ai toujours aimé échanger. Mon père était employé à l'université, donc j'ai sympathisé avec les étudiants. Et c'est pour ça que j'ai choisi ce métier.
20: À deux pas du campus d'Ankat, à Antananarivo, ça sent le riz chaud et la sauce aux légumes. Les étudiants font la queue, assiette à la main. Au centre, Bak virevolte derrière son comptoir, cuisinière, serveuse et caisse enregistreuse à la fois. Le tintamarre des couverts couvre presque les conversations. À ses côtés, du composé, le fameux plat malgache qu'elle tient à préparer elle-même. Une journée qui commence à 4h du matin et que la gargotière assume sans broncher.
19: La difficulté, c'est de se lever tôt, parce que c'est tous les jours et à la longue, ça fatigue.
20: Mais malgré cette fatigue, l'institution tient bon, parce que la clientèle, elle, ne faiblit pas. Comme ce contrôleur de l'administration pénitentiaire qui vient ici depuis 7 ans.
21: Je connais cette dame depuis 2019. Tous les prix de salaire, je prends un repas chez elle. C'est préférable de manger des repas chez elle. La pureté et la réception des personnes.
20: Cette fidélité, la cuisinière la doit à un phénomène rare. Ses clients se transmettent l'adresse. De parents à enfants, d'oncles à neveux, certains anciens étudiants devenus juges, avocats, médecins ou députés reviennent retrouver le goût de leurs années d'études. Ces plats sont même connus sur les réseaux sociaux où les commentaires sont élogieux. C'est aussi comme ça que Fanir l'a découverte. Il est étudiant en sociologie.
22: Je connaissais cet endroit par le bouche à oreille. Mais Bak, c'est aussi une star sur les groupes Facebook. Et puis mes parents venaient ici quand ils étaient étudiants. C'est comme ça que j'ai connu cet endroit. Pour nous, c'est moins cher et c'est de bonne qualité.
20: Dans une économie largement dominée par l'informel, où plus de 8 malgaches sur 10 vivent en marge des circuits déclarés, des femmes comme Bak jouent un rôle silencieux mais essentiel. Elles nourrissent, elles dépannent, elles tiennent. Demain matin, à l'aube, Bak sera encore une fois devant ses fourneaux pour la 33e année. Aurélie Couman, Antananarivo, RFI.
2: Et vous retrouverez donc demain la suite de cette série de deux reportages et de deux portraits sur les femmes travaillant dans le secteur de l'informel. 6h55 en temps universel sur RFI.
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2: La chronique média maintenant, comme tous les week-ends sur RFI, c'est avec vous Amaury de Rochegonde. Bonjour.
24: Bonjour.
2: Et nous parlons avec vous des enjeux de la Coupe du Monde de football pour les médias en France.
24: Oui, s'il y a un média qui est à fond derrière les Bleus, c'est bien M6. La chaîne est diffuseur exclusif en clair des 54 principaux matchs aux yeux d'un public français pour un montant estimé à 120 millions d'euros. C'est la première fois qu'elle assure seule la diffusion de la Coupe du Monde sans TF1. Or, il n'y a qu'un seul moyen pour la 6 de rentabiliser cette opération, c'est que l'équipe de France arrive en finale. Le spot de publicité de 20 secondes en coupure est tarifé 370 000 euros et il monte même à 500 000 euros dans l'éventualité d'une séance de tir au but. Alors, on n'en est pas là, loin s'en faut. Si la France est très vite éliminée, comme en Afrique du Sud en 2010, ce sera beaucoup plus difficile pour M6. Mais quoi qu'il en soit, la chaîne devient incontournable le temps d'un mondial et elle se dit qu'il en restera forcément quelque chose.
2: Maurice, cette Coupe du Monde est un grand rendez-vous publicitaire, plus que les autres fois.
24: Oui, car il y a deux nouveautés. D'abord, beaucoup plus de matchs, puisqu'on compte 40 48 équipes sélectionnées pour 104 matchs, alors qu'il y avait 32 équipes pour 64 matchs il y a 4 ans au Qatar. Qui dit 40 matchs de plus dit plus d'espace publicitaire, et ce, d'autant qu'il y a une autre nouveauté cette année, ce sont les pauses fraîcheurs, ces temps d'arrêt de jeu au milieu de chaque mi-temps, qui donnent lieu à 3 écrans supplémentaires de pub d'une minute chacun par match. Donc, on l'a compris, ce sont plus de possibilités d'expression pour les 215 marques qui seront présentes sur M6. Si les audiences sont au rendez-vous, ce sera beaucoup de rentrées publicitaires. Et le score du match d'ouverture, Afrique du Sud-Mexique, le meilleur depuis 2014, laisse penser que ce sera le cas.
4: Et d'autres médias sont aussi plus spécialement mobilisés, Amaury.
24: Oui, c'est en particulier le cas de beIN Sport, qui a les droits de la totalité des matchs en version payante, mais aussi de RMC, qui est radio officielle en France, avec 40 personnes envoyées sur place et un studio installé à New York dans les locaux de CMA-CGM pour des plateaux qu'on retrouvera sur BFM TV. La Coupe du Monde, c'est aussi un grand moment pour l'équipe, qui aura 22 envoyés spéciaux et 170 personnes mobilisées sur l'événement. Chaque matin, le média publiera un podcast, l'équipe du Mondial, pour relater les grands moments de la veille. Enfin, en Afrique subsaharienne, ce n'est plus Canal+ qui a les droits, mais New World TV, un groupe panafricain. Depuis son rachat de MultiChoice, le groupe semble privilégier le rugby, puisqu'il en a acquis les droits des deux prochaines Coupes du Monde.
4: La Coupe du Monde aussi, une affaire de gros sous pour les médias. C'était la chronique d'Améry de Rochegonde. Merci beaucoup, Amaury. Et vous restez bien sûr avec nous sur RFI. Dans une minute, le retour de l'actualité internationale.
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Bonjour à toutes et à tous, chers auditeurs. Oh là là, si vous saviez, on est dans le mal, c'est Festival Ocar, hein, bien entendu, mais c'est également des problèmes techniques irrésolubles. Vous nous laissez encore quelques instants et on va prendre l'antenne, si Dieu veut, pour l'émission Welcome. À tout de suite.

J'ai bien peur que nous n'allons pas être en mesure de vous proposer l'émission Welcome que vous méritez, que vous attendez, que vous souhaitez entendre. Mais là, le problème technique est au-delà des compétences de tous les membres de l'équipe. Même Candice de Traviole a été débordée par les événements, c'est vous dire. Donc je suis absolument consterné, désolé pour vous. On vous donne rendez-vous samedi prochain. On vous donne éventuellement rendez-vous ce soir sur la plaine de la Gloriette. Mais décidément, nous ne sommes pas en mesure de vous proposer l'émission Welcome ce matin. En tout cas, on vous dit à samedi sans faute. Gros poutou, les amis.

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1: Bonjour ou bien rebonjour, bienvenue à ceux qui nous rejoignent sur RFI, 11h TU, 13h ici à Paris, le journal.
2: Gilles Moreau.
1: Dans l'actualité, les États-Unis et l'Iran déclarent être proches d'un accord pour mettre fin à leur conflit entamé le 28 février. Favorable à Téhéran, le protocole d'accord prévoirait la réouverture du détroit d'Ormuz et la levée du blocus américain des ports iraniens. À nouveau des frappes dans le sud du Liban. L'aviation israélienne est passée à l'offensive ce matin après un appel à évacuer dans plusieurs localités, dont la ville de Nabatieh, à suivre dès le début du journal. Au mondial de football, le début réussi pour les États-Unis, plus laborieux pour le Canada, deux des pays haute. Aujourd'hui, le premier vrai choc de la compétition, le Maroc défie le Brésil. Dans ce journal aussi, les inégalités des Français face aux vacances. Cet été, 40% d'entre eux ne partiront pas. Les États-Unis disent avoir abattu aujourd'hui plusieurs drones iraniens, des drones qui, selon eux, menaçaient des navires commerciaux dans le détroit d'Ormuz. Cette annonce intervient alors que ces dernières heures, le ton était plutôt à l'optimisme. Les États-Unis, l'Iran ainsi que le Pakistan, médiateurs dans le conflit, se disaient proches d'un accord, mais chacun avance une version différente du projet. Quel sort pour le Liban ? C'est l'un des points de divergence. Téhéran exige que l'accord prévoie la fin des hostilités, alors que Washington entend traiter ce dossier libanais séparément. Avec nous en studio, Justine Fontaine, bonjour.
3: Bonjour Gilles, bonjour à tous.
1: Justine, le sud du Liban continue d'être bombardé par Israël.
3: Oui, les habitants de Nabatieh et de ses environs ont été réveillés par des frappes à nouveau. L'armée israélienne avait appelé un peu plus tôt les résidents de 20 villes et villages à fuir vers le nord, au-delà du fleuve Zahrani. Au moins 4 personnes ont été tuées, dont le maire d'un village, d'après l'agence de presse officielle libanaise ANI. Des bombardements ont aussi été signalés plus au sud, vers la ville côtière de tir, très durement touchée ces derniers jours. Les forces israéliennes tentent de progresser de plus en plus à l'intérieur du territoire libanais pour se trouver en position de force sur le terrain en vue d'un éventuel accord qui mettrait fin à la guerre. D'après les autorités libanaises, plus de 3700 personnes ont été tuées par l'armée israélienne depuis début mars, quand le Hezbollah a visé Israël en signe de soutien à l'Iran. 2 trêves ont été annoncées depuis, mais elles n'ont jamais été respectées.
1: Justine Fontaine du Service international, merci à vous. Ce matin, l'invité de RFI était Sébastien Boussois, docteur en sciences politiques, chercheur sur le Moyen-Orient. Il a expliqué qu'en l'état, le projet d'accord avec les Américains divisait les Iraniens entre les partisans d'un compromis et ceux qui ne veulent rien lâcher sur le détroit d'Ormuz et sur le dossier du nucléaire. On écoute ou réécoute Sébastien Boussois.
4: Tous les Iraniens au pouvoir ne sont pas sur la même longueur d'onde. Certains, plus modérés, réformateurs, veulent passer à autre chose et signer un accord, je dirais pas coûte que coûte, mais en tout cas pour pouvoir revenir dans une situation à la normale, entre guillemets. Et d'autres veulent aller jusqu'au bout et considèrent qu'il n'est hors de question de lâcher notamment Ormuz et le nucléaire, qui sont les deux assurances-vie du régime iranien. À chaque fois, je dis toujours, qu'est-ce qui peut suffisamment faire peser dans la balance pour que le régime iranien puisse lâcher ses deux assurances-vie? Et ça, c'est véritablement une question qui reste encore entière pour moi, tant que l'accord n'est pas définitivement signé.
1: C'était Sébastien Boussois, il a été l'invité de Pierre Boudias dans RFI Matin. Également dans l'actualité, les premiers pas en bourse de SpaceX. Entrée réussie hier à New York, tout spécialement pour Elon Musk, car elle a fait de lui le premier trillionnaire du monde. L'action SpaceX a bondi de plus de 19% en une journée, contre plutôt 7% en temps normal lors d'un premier jour de cotation. Karine Hutton, impossible de nier ce grand succès pour le patron de SpaceX et de Tesla.
5: Succès certain dans le lancement, puisque dès la sonnerie de la cloche au Nasdaq, l'engouement qui a été préparé ces dernières semaines s'est concrétisé. L'action SpaceX est passée de 150 à 161 dollars en quelques heures. SpaceX est de fait la 6e plus grande entreprise cotée en bourse aux États-Unis. Succès personnel pour Elon Musk aussi. Entre ses participations dans SpaceX et dans Tesla, grâce à un montage financier qui lui permet en plus de garder le contrôle de l'entreprise, le PDG est à la tête d'une fortune désormais estimée à 1100 milliards de dollars. succès financier enfin, car non seulement les objectifs sont ambitieux et à très long terme, on se doute bien qu'il faudra plusieurs décennies pour créer une colonie humaine sur Mars, mais surtout l'entreprise perd pour l'instant énormément d'argent. Elle a perdu 8,7 milliards de dollars l'an dernier. Avec cette première levée de fonds, en tout cas, Elon Musk compte placer des satellites et des centres de données dans l'espace, la première étape de son plan. Karine Auton, New York RFI.
1: Incident aérien entre la Suède et la Russie. La Suède a fait décoller en urgence 4 avions de chasse avec pour mission d'intercepter 2 avions de combat russes qui survolaient la mer Baltique à proximité de son espace aérien. 5 morts dans une catastrophe aérienne en Inde. Pour une raison inconnue, un avion Antonov de transport militaire s'est écrasé ce matin. Son atterrissage sur la base aérienne de Jorat dans le nord-est. Une enquête a été ordonnée pour déterminer les causes de l'accident, a indiqué l'armée indienne, accident auquel le copilote de l'avion a survécu. Narendra Modi, le Premier ministre indien, entame ce samedi une visite officielle en France. D'abord à Nice, dans le sud-est, où il rencontre le président Macron. Il se rendra ensuite à Évian, près de la Suisse, au sommet du G7, les 16 et 17 juin. Sa visite intervient dans un moment délicat pour son pays qui subit les crises géopolitiques du moment, le conflit au Moyen-Orient et la guerre en Ukraine. Dans ce contexte, New Delhi cherche à consolider ses partenariats stratégiques et la France fait figure d'interlocuteur privilégié. La visite en France de Narendra Modi, vue depuis l'Inde, c'est avec notre correspondant à New Delhi, Abdullah Erali.
6: Pour l'Inde, ce G7 est l'occasion de plaider pour une désescalade au Moyen-Orient, une région dont dépendent ses approvisionnements énergétiques, une partie de son commerce maritime et la sécurité de milliers de marins indiens. La mort récente de 3 ressortissants indiens dans des frappes américaines a d'ailleurs provoqué un malaise diplomatique avec Washington. C'est dans ce contexte que Narendra Modi se rend en France. Le Premier ministre indien entend mettre en avant la sécurité des voies maritimes. Pour porter ce message, New Delhi voit en Paris un partenaire influent en Europe. Cette visite permet aussi à l'Inde d'affirmer sa place dans les grands débats internationaux. Bien qu'elle ne soit pas membre du G7, New Delhi veut faire entendre sa voix. Les enjeux sont également économiques. À Nice, l'Inde déploie 127 start-up pour attirer des investisseurs européens. Enfin, sur le plan militaire, New Delhi espère faire avancer le dossier des Rafales. L'Inde souhaite acquérir 114 chasseurs français, mais exige un transfert de technologie pour renforcer son industrie de défense face à la Chine et au Pakistan. Abdullah Erali, New Delhi, RFI.
1: Et sachez que l'invité de RFI midi à 14h15 sera un spécialiste de l'Inde, Olivier Blarel, expert des questions sécuritaires en Asie du Sud, ancien analyste auprès du ministère français des armées. Il répondra aux questions de Charlotte Hidrac. Au mondial de football, les choses sérieuses commencent après 2 premières journées de mise en bouche. Premier choc ce soir, 22h, temps universel près de New York, le Brésil affronte le Maroc. C'est même le choc le plus attendu du premier tour entre le Maroc, demi-finaliste en 2022, et le Brésil en quête, lui, d'une 6e étoile. 3 autres matchs au programme aujourd'hui. Haïti-Écosse à Boston, Qatar-Suisse à San Francisco et Australie-Turquie à Vancouver. 2 des pays hôtes viennent d'entrer en lice. Les États-Unis, facile vainqueur du Paraguay 4-1. Et le Canada, tenu en échec par la Bosnie-Herzégovine. Score final, 1-0. Enfin, à l'approche de l'été, on apprend que 4 Français sur 10 ne partiront pas. C'est ce que dévoile un sondage Ipsos pour le Secours populaire. Un sondage commandé à l'occasion des 90 ans de la loi de 1936 qui avait instauré 2 semaines de congés payés. Près d'un siècle après cette réforme sociale majeure, eh bien, les inégalités persistent autour des départs en vacances des Français. C'est un reportage de Thomas Douaré.
7: Les raisons qui empêchent les gens de partir en vacances sont de 2 ordres selon Émilie Schaff, membre du Secours populaire.
8: Vous avez la première cible qui pense que c'est pas pour elle, donc qui ont trop de contraintes en fait à l'idée de partir en vacances. Et puis sinon, vous avez l'autre partie. Là, c'est vraiment financier. Ils ne peuvent pas, au vu du contexte actuel, imaginer en fait un départ en vacances sans l'accompagnement de certaines associations comme la nôtre.
7: Un enfant sur 3 et un adulte sur 2 ne partent pas en vacances chaque année. Des chiffres qui n'ont pas changé depuis 10 ans. Si la précarité persiste, c'est sa forme qui a changé.
8: Depuis quelques temps, c'est vraiment la précarité énergétique. Quand vous avez une facture d'électricité de régularisation qui arrive, où il y a plus de 2000 euros à sortir parce que finalement, votre logement est mal isolé et vous avez trop consommé, d'abord, on va prioriser le fait de payer ses charges avant d'envisager un départ en vacances.
7: Les vacances représentent 8% du budget des ménages les plus modestes. Conséquence, 80% des Français les plus pauvres ne partent pas en vacances chaque année. Un chiffre préoccupant car ne pas partir en vacances peut favoriser l'exclusion sociale.
8: Les enfants qui ont l'impression de toujours voir les mêmes personnes, de ne pas se faire de nouveaux amis. Un enfant finalement à qui on n'ouvre pas le champ des possibles.
7: Pour ceux qui partent en vacances, il existe aussi des inégalités. Les cadres partent 26 jours par an contre 15 pour les employés.
9: Reportage de Thomas Douéré. Voilà, l'information revient à 14h avec RFI Midi, avec aux commandes Charlotte Hydrac. Très bonne journée à notre écoute.
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La Chiale, c'est un duo de grenobloises formé autour d'une envie d'en découdre avec, je cite, les moments où t'es au fond du trou pour aucune raison, les jours de lose, la veille de tes règles, les 24 heures où tu vas miauler tout ce que tu peux avant que ça reparte. Elle se situe entre le punk et le drum rock, comme elle le disait elle-même, et tout ça tient sur une guitare, une batterie, deux voix et pas mal de cris. Le 26 février dernier, La Chiale était invitée par la Salle du Ciel à Grenoble, notamment en tant que participante depuis 2023 à un dispositif d'accompagnement sur le temps long, mené par l'association Plège, gestionnaire du lieu, qui rassemble une salle de concert de 175 places et d'une demi-douzaine de locaux de résidence longue. La Chiale partageait l'affiche avec la chanteuse et guitariste Zoé Hazelton, venue de Strasbourg, et Radio Campus Grenoble. Je vous propose donc d'écouter La Chiale, enregistrée le 26 février 2026, au Ciel, à Grenoble.

0: Merci.
1: Merci beaucoup. On s'appelle La Chiale, on vient de Grenoble. Et c'est vraiment un honneur de jouer juste après The Yezzleton. Donc, merci beaucoup. Et voilà, on va chialer avec vous pendant un moment. Donc, la première chanson, elle s'appelait Emotional Blackmail, ce qui veut dire chantage affectif. Et on vous laisse découvrir la suite.

Cette chanson, elle s'appelait What Does Not Kill You, comme vous l'avez entendu. Ce qui ne te tue pas, ne te rend pas plus fort, a peut-être tué toutes les autres personnes de la voiture. Et voilà, on pense que peut-être cette expression peut mourir, elle, de sa belle mort.

0: C'est pas celle-là. Je te reconnais, c'est pas celle-là. Ah oui, celle-là.
1: On retrouve un peu les mêmes accords.
0: Autant pour moi. Et celle-là, elle s'appelle Exquisette.

0: Merci. C'était une chanson qui parlait de bricolage.
1: On arrive à notre dernière chanson. On voudrait remercier toutes les personnes qui ont permis qu'on soit là ce soir. David, Emmanuel au son, Nastasia à la lumière. On a reçu l'aide de Pauline aussi à la photo. Et on remercie le ciel, enfin le ciel d'en bas, pour nous accueillir ce soir et puis pour son accompagnement toute l'année. Et notre dernière chanson, elle s'appelle « Bon courage ».

Merci beaucoup. Merci. Et bonne soirée et bon courage, cette Brette. Le titre de notre album qui devrait sortir au printemps.

Bon, mais faut vous lever alors, parce que là, il n'y a que nous qui bossons. Hein. Alors, allez, hop. Non. Si, c'est ça.

0: Merci beaucoup.
1: Merci beaucoup. Si vous avez aimé, si vous en revoulez, on sera la semaine prochaine au Rutilante, le 5 mars, pour le festival Hystérie Collective. Et on aura peut-être une nouvelle chanson pour vous, une chanson en plus par rapport à ce set d'aujourd'hui. Voilà, bonne soirée.
2: Vous venez d'écouter La Chiale, enregistrée à Grenoble au Ciel le 26 février 2026, et vous pouvez retrouver La Chiale sur leur Bandcamp, lachiale.bandcamp.com.
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3: Bonjour, bonjour. Bienvenue dans Micro-ondes. Ici, on chauffe les idées, on mélange les perspectives et on laisse circuler les ondes. Installez-vous, on lance la discussion. Aujourd'hui sur Micro-ondes, on va gratter l'apparence pour toucher l'essence. Et nous sommes en compagnie, en très bonne compagnie. À la régie, nous avons Napoléon qui nous aide car nous avons besoin de lui et Sarah pour justement discuter de ce que vous allez voir et deviner dans quelques instants. Avant de commencer l'émission d'aujourd'hui, on va démarrer comme d'habitude notre petit rituel avec notre petite devinette. Alors écoutez bien, je ne suis ni un objet, ni un lieu. Je vis en chacun de nous. Parfois, je suis douloureuse. Parfois, je suis précieuse. Je traverse les générations sans jamais disparaître complètement. Certains essaient de m'oublier, d'autres passent leur vie à me retrouver. Et pourtant, sans moi, il devient difficile de savoir qui l'on est. Alors, qu'est-ce que je suis? Avez-vous une idée?
4: Oui, bien sûr, bien sûr.
5: Ok, donc Sarah a choisi et je pense que c'est la mémoire.
3: Effectivement. Aujourd'hui, nous parlerons de mémoire. De mémoire familiale, de transmission et de quête d'identité à travers la littérature. Et justement, nous recevons aujourd'hui une autrice qui explore ces thèmes dans son roman « Lorsque la mémoire s'éveille ». Nous recevons Sarah Choisy.
5: Merci, bonjour.
3: Bonjour Sarah Choisy, bienvenue dans l'émission. Vous faites partie de cette première de micro-ondes. Et avez-vous quelques mots pour vous présenter? Dites qui vous êtes.
5: Bah écoutez, je m'appelle Sarah Choisy. Déjà, merci de me recevoir à Radio Campus.
3: Avec plaisir.
5: Je suis thérapeute, autrice, maman, aussi artiste dans l'âme, puisque je chante, je suis une chanteuse amateur depuis bientôt 3 ans. J'ai écrit quelques chansons, j'ai fait quelques scènes dans ma région, Sologne, Berry-Sologne. Et donc, je suis née à Kinshasa, au Congo. Je suis arrivée en France dans ma 4e année, après avoir rejoint mes parents qui sont des réfugiés politiques. Et j'ai grandi à Tours, j'ai fait toute ma scolarité à Bourges, dans le Cher. Ensuite, je suis venue à Tours, donc je connais très bien la ville de Tours. J'y ai vécu 10 années pour y faire... j'ai fait un petit peu de droit, ensuite de la psychologie, des sciences de l'éducation, et après je suis partie. J'ai été aussi enseignante quelques temps avant de retourner à l'accompagnement thérapeutique qui est vraiment ce qui me fait vibrer. J'ai toujours été attirée par tout ce qui était humain, psychologie, développement personnel. Donc voilà. Et j'ai réalisé enfin un rêve d'enfance qui était d'écrire un livre un jour.
3: Oh. Contente du coup de pouvoir parler de vous, de ce rêve d'enfant réalisé. Et pour compléter du coup cette présentation, vous êtes autrice, thérapeute et artiste. Comment ces différentes dimensions se rejoignent-elles dans votre travail?
5: Je dirais qu'elles se rejoignent à travers trois aspects, trois faces essentielles qui est l'écriture, la voix et la transmission de l'émotion. Parce qu'en tant qu'autrice, j'écris pour explorer l'humain, pour explorer une diverse gamme d'émotions et pour exprimer aussi une voix. Ça peut être la mienne, mais là, dans le cadre de ce roman, c'est une voix fictive. En tant qu'artiste, notamment à travers le chant, pareil, j'utilise aussi ma voix, j'utilise ma sensibilité pour faire passer des émotions, que ce soit lorsque je chante des chansons, j'interprète des chansons qui ne m'appartiennent pas ou des chansons qui m'appartiennent. En tant que thérapeute, je dirais que c'est la même chose. En fait, je vais utiliser l'écriture, je vais utiliser aussi ma voix pour aider des personnes à mettre du sens derrière, à travers ce qu'elles vivent, à trouver leur voix intérieure et aussi à transformer ce qui se passe en elles, le traduire de façon intelligible, émotionnelle. Donc voilà, je pense que toutes ces dimensions en fait, se recoupent et font sens pour ces trois facettes de moi.
3: Ok, et on les retrouve à travers votre roman.
5: Oui, on les retrouve à travers mon roman, puisque mon personnage, finalement, me ressemble beaucoup et en même temps n'est pas moi. C'est-à-dire qu'elle est elle-même thérapeute voilà, elle part à la quête de sens pour elle-même. Mais au départ, c'était pour ses consultants ou clients, voilà, on peut utiliser le mot.
3: Ok. Un parcours très très riche et très intéressant, pour ma part en tout cas, j'espère pour vous aussi du côté des auditeurs. Et parlons du livre justement, puisque vous en parliez, pour justement explorer certains points comme l'inspiration, les moments de vie ou les choix d'écriture de votre fiction à travers votre roman justement, Sarah. Et pour commencer, à quel moment de votre vie est né ce roman ? Est-ce qu'il a Il est né lorsque vous avez décidé de l'écrire ou est-ce qu'il est né bien plus tôt et vous vous êtes rendu beaucoup plus tard que vous vouliez l'écrire ? Parce qu'au final, vous avez dit tout à l'heure que c'était un rêve d'enfant.
5: Ouais.
3: Et à quel moment est-il né ?
5: Écrire, c'était une casquette que je voulais, incarner à un moment donné. Parce qu'en fait, j'écris depuis que je suis enfant. Je tenais des journaux intimes. J'écrivais déjà des histoires. Donc l'idée d'un roman est née il y a très longtemps. L'idée d'écrire un roman initiatique, puisque c'est un roman initiatique, m'est venue lorsque j'étais étudiante justement à Tours. Et sachant qu'un roman initiatique, c'est une fiction qui va raconter l'histoire, le parcours d'un personnage, mais c'est porté plus sur la réflexion sur soi, sur la quête d'identité, sur des questions existentielles. Et donc ça m'est venu lorsque j'étais étudiante, lorsque j'ai découvert notamment des romans de ce type-là, Paulo Coelho, Laurent Gounel, Elisabeth Gilbert, qui sont vraiment des inspirations. Mais concrètement, le passage à l'acte est arrivé l'année dernière, lorsque l'inspiration, grosso modo, m'est tombée. En fait, c'est pas un travail de longue haleine sur plusieurs années. C'est vraiment une inspiration qui est arrivée comme ça. Et en fait, pendant 4 mois, je me suis assise et j'ai écrit. Tout simplement, à en faire des fois des nuits blanches, parce que l'envie était vraiment là j'avais vraiment le sentiment en fait que l'histoire existait déjà et qu'elle avait juste besoin en fait d'être exprimée et posée.
3: Ok, pendant 4 mois, vous étiez animée par une soif d'écriture. 4 mois, ça me paraît peu, mais au final, pour un livre gros et rempli de cette richesse que vous lui avez transmise, je trouve ça intéressant et curieux.
5: Oui. On m'a dit que c'était court, en fait, 4 mois.
3: Oui.
5: Certaines personnes m'ont dit, j'ai telle personne dans mon entourage, ça fait plus d'un an et demi qu'elle écrit son livre.
3: Oui.
5: Moi, ça me semble très long.
3: Oui.
5: Je pense que chacun aussi va à son rythme. Après, le livre en lui-même a mûri au fil des années, puisque c'est un roman fiction, mais le personnage est énormément empreinte de ce que je suis aussi. J'ai utilisé du matériel très personnel et intime pour lui donner en fait une forme et pour l'incarner à travers cette histoire.
3: D'accord. Vous avez parlé du fait que c'était un roman initiatique et est-ce qu'il porte d'autres dimensions, votre roman ? D'autres thèmes ?
5: Alors, je dis initiatique parce que on voit le parcours d'un personnage qui est vraiment dans la quête de compréhension au départ collectif, mais qui se retrouve finalement à réduire l'entonnoir et à le rendre beaucoup plus individuel. Par contre, c'est une fiction qui aborde le thème notamment de la mémoire à travers différents prismes, un prisme émotionnel, individuel, collectif, historique, scientifique, ou en tout cas avec presque scientifique même. Je dirais que ça aborde tout ça.
3: Ok. Et vous avez justement dit et relevé un point intéressant tout à l'heure en disant que votre protagoniste était une partie de vous en quelque sorte. Et à quel moment avez-vous décidé que cette histoire devait devenir un livre, devait se transmettre du coup au grand public ?
5: Je dirais qu'il y a une combinaison de plusieurs choses. Déjà, une maturité personnelle. Je pense que j'étais arrivée à un stade où, notamment la question que j'aborde des mémoires, c'est quelque chose que moi j'ai expérimenté puisque j'ai fait un travail sur moi-même. C'est aussi un travail que j'ai fait avec mes propres consultants, les personnes qui venaient me voir en séance. Et ensuite, il y a eu aussi, je pense, l'histoire collective, l'actualité qu'on est en train de vivre aujourd'hui, où je me suis rendu compte que certaines questions revenaient, notamment pour les minorités qu'on dit visibles, les afrodescendants. Et j'avais envie, en fait, d'incarner ça dans quelque chose de tangible, à la fois... je dirais un appel et une célébration et un acte de guérison, je dirais.
3: Ok, j'aime beaucoup car avec Sarah, on en avait discuté un peu en off lorsqu'on se rencontrait, on discutait justement de comment organiser l'émission et on avait justement parlé de ça. Et ça me fait penser, du coup, ça fait vraiment écho au fait que justement vous parlez des minorités, leur représentation dans tout ce qui est de l'art, du cinéma, on voit que c'est en essor un peu. Ces dernières années, on les voit davantage prendre des rôles principaux, etc. Et votre livre, justement, aborde justement cette importance. Et on avait discuté d'un point que j'ai trouvé passionnant dans votre livre. C'était cette part qu'on ne connaîtra pas les caractéristiques physiques de votre protagoniste. Oui. J'ai trouvé ça très, très intéressant. Car au final, on se rend compte qu'on sait... Vous me l'avez dit en privé que c'est une personne de couleur, une personne noire, une femme noire, mais on ne va jamais savoir à quel pourcent, quelle est la couleur de ses cheveux, de ses yeux, si elle est grande, petite ou quoi que ce soit. Et tout le monde pourra se représenter à l'intérieur de votre protagoniste et tout le monde pourra juste oublier ses traits de race, comme on aime le dire aujourd'hui, et séparer l'humanité entre différentes couleurs, les blancs, les noirs, les jaunes, les marrons, les rouges, les verts, et tout le monde à travers votre protagoniste, que je trouve très riche et très intéressant dans votre roman. C'est vraiment la partie que j'adore, c'est le fait que tout le monde peut se représenter à l'intérieur de votre personnage principal et oublier ses futilités avec la couleur de peau. Ah, c'est une personne comme ça, donc je me reconnais pas. Hop, c'est une personne comme si. Ah, c'est pas moi. Et je trouve ça vraiment très, très passionnant.
5: Alors, par rapport à ça, c'est vrai que je l'ai pas. C'était pas un choix conscient. Que lorsque j'ai écrit le livre, je me suis pas dit, je veux pas décrire mon personnage. Le roman s'est écrit à la première personne, donc c'est une voix très intérieure, très incarnée, et c'est vraiment en écrivant le livre et en arrivant quasiment au bout que je me suis rendu compte que pas une seule fois je n'ai vraiment décrit mon personnage, et au final j'ai trouvé que c'était très juste, et comme vous dites... mon désir à moi, lorsque j'ai écrit ce livre aussi, c'est que quand bien même mon personnage s'inscrit dans une histoire chargée en rapport avec l'esclavage, la colonisation, puisque c'est des choses qu'elle va découvrir au fur et à mesure en fait, de sa quête de compréhension de ses propres mémoires, oui. Eh bien, c'est en arrière-plan, en fait. C'est-à-dire que ça fait partie du récit. Mais mon intérêt, c'était pas de mettre... ça fait partie du livre, parce que forcément, la personne est racisée. Mais finalement, c'est pas le plus important. Le plus important, c'est qu'est-ce qu'elle va faire de toute cette histoire ? Qu'est-ce que ça lui apporte, en fait, de prendre conscience de toute cette histoire ? Et finalement, comment elle grandit et évolue à travers ça ? Et je pense que lorsqu'on s'attache justement à la couleur de peau, à l'apparence du personnage, ça peut aliéner en fait une partie du lectorat, et chose que je ne voulais pas. Mon premier objectif pour ce livre, c'était qu'il ait un écho universel et qu'il parle à notre humanité avant de parler à notre couleur de peau. Après, je serais particulièrement touchée que ce livre ait un écho fort auprès de personnes racisées comme moi et mon personnage, mais je le serais aussi tout autant si ce livre, en fait, a un écho fort chez des personnes qui sont blanches, en fait. Et ce qui est intéressant, c'est que jusqu'à maintenant, une majorité de mon lectorat est européenne. Et en fait, les retours que j'ai ne touchent vraiment pas du tout à la couleur de peau ou même à l'histoire, même si on me l'a dit hein, clairement qu'il y a des moments qui étaient un peu pénibles, qui étaient un peu difficiles à lire, parce que je pense qu'il y a beaucoup de gens en fait, qui méconnaissent la souffrance en fait, qu'ont pu vivre les personnes qui ont été déportées d'Afrique vers les Antilles, vers l'Amérique du Sud ou les États-Unis. Ils méconnaissent en fait la brutalité de cette histoire, et quand ils la découvrent dans le livre, on me l'a dit clairement, on m'a dit: Sarah, c'était dur, mais tu l'exprimes avec autant d'amour et autant de douceur, qu'en fait c'est fluide. Et moi, c'est ça que je veux en fait transmettre, c'est comprendre que oui, ok, on a tous à un moment donné des vécus traumatiques et difficiles, mais la question c'est pas est-ce qu'on s'y noie, qu'est-ce que je fais de tout ça, et qu'est-ce que ça m'aide à devenir un meilleur être humain. C'est ça la question en fait que pose le livre. Okay. Aussi.
0: Bah moi, c'est ce que j'adore. Vraiment, vous m'avez transporté avec cette idée-là. J'adore vraiment. Car grâce à vos choix d'écriture, vous nous avez permis à tous de mettre le cap sur les choses essentielles. Comme vous avez dit, qu'est-ce qu'on en fait de ça? Qu'est-ce qu'on fait de nos problèmes? Au lieu de se rajouter des problèmes sur... bon, c'est une personne... comme ça, de tel signe astrologique, ah, ça fonctionne pas avec le mien, ça matche pas avec moi, hop, c'est une personne de telle couleur, ah oui, on m'a dit que les personnes comme ça, faudrait que je m'en méfie. On met le cap vraiment à travers votre histoire, pardon, sur les choses essentielles de la vie, et on évite de diviser l'humanité, même si c'est réel, la pluralité de l'être humain en fait sa richesse, mais ne devrait pas en faire une guerre.
5: Oui, une arme, un objet en fait, de conflit, quand bien même le conflit, il a existé, oui. Il existe encore. Mais la question, c'est justement comment je surmonte le conflit. Et je pense que ça commence déjà par une compréhension de soi, une meilleure compréhension de soi.
0: Ok, je partage votre avis. Mmh. Et puisqu'on parlait de votre protagoniste qui nous a fait voyager à travers ces pages de votre roman, qui est-elle? Qui est la protagoniste de votre roman, Sarah?
5: Alors, donc elle s'appelle Sarah, comme moi. c'est pas du tout un choix narcissique. En fait, j'ai vraiment passé du temps à chercher le prénom de ma protagoniste. Je pense que j'avais déjà écrit plusieurs chapitres avant d'avoir osé poser un nom, un prénom. Et c'est en regardant en fait des films que je me suis rendu compte que le prénom Sarah est partout, très souvent dans les films, Sarah est là. Et donc j'ai choisi ce prénom pour sa portée universelle. Voilà. J'ai pas du tout choisi ce prénom parce que ça s'inscrivait dans justement une culture particulière. Je l'ai vraiment choisi parce que pour moi, le prénom Sarah, c'est un prénom universel qui traverse les cultures et donc qui dépasse clairement son histoire personnelle et qui en même temps permet à des gens de s'identifier. Parce que Sarah, c'est autant chez, si on va dans les religions, c'est autant chrétien que juif, que même musulman, enfin voilà. C'est une thérapeute, elle est maman, elle vit une vie relativement ordinaire, elle vit à Tours, parce que comme je l'ai dit, Tours fait partie de mon histoire, c'est une ville que j'ai énormément apprécié vivre, et donc je voulais que mon personnage vive à Tours. Elle a une vie relativement stable, équilibrée, confortable, parce que vous pouvez le lire, elle voyage beaucoup, assez facilement, mais derrière cette stabilité, elle passe par des moments difficiles, elle est traversée par des questions intérieures, elle est issue de la diaspora africaine, mais élitiste. Et je pense que c'est intéressant parce que moi je m'en rendais pas compte, parce que, comme je l'ai dit, j'ai mis en fait des parts de moi dans ce personnage et je suis issue, que ce soit du côté de mon papa ou de ma maman, de familles qui ont toujours été très proches du pouvoir depuis des générations. Donc c'était logique pour moi que ce personnage ressemble. Et c'est vrai que ça sort un peu du cadre classique de la femme noire ou de l'homme noir qui galère, quoi. Donc on me l'a fait remarquer. Ah, Sarah, ça donne une autre image du noir. c'est pas fait exprès, c'est celle que je connais. Oui. C'est une femme qui s'inscrit dans une filiation et dont en fait certaines mémoires vont s'exprimer à travers le corps, à travers des émotions, à travers aussi les rêves. Et donc elle va chercher à comprendre. Elle va chercher à comprendre d'où ça vient, qu'est-ce que ça traduit comme blessure, comme appel intérieur, et ça va devenir vraiment le fil conducteur en fait du livre.
0: Ok, vous avez dit que c'était l'image des personnes noires que vous connaissez, et ben, je pense que c'est celle qu'on devrait tous connaître, car les personnes noires ne se résument pas et ne s'arrêtent pas qu'aux stéréotypes, qu'à ce qu'on a pu entendre
5: dire... À la pauvreté.
0: Oui, c'est ça, exactement.
5: À la pauvreté et aussi à un manque de peut-être de culture.
0: Oui.
5: Donc c'est vrai qu'en fait, et c'était vraiment pas du tout pensé comme ça, parce que comme je l'ai dit, mon livre, je l'ai écrit, c'était fluide, c'était venu, c'était clair pour moi que ça serait comme ça.
0: Oui.
5: J'ai pas anticipé après tous les questionnements anthropologiques que ça pouvait faire émerger, en fait. C'est vraiment notre rencontre qui m'a permis de me rendre compte qu'en effet, ça faisait émerger certaines questions anthropologiques et que ça mettait en avant une image du noir très très peu connue,
0: oui.
5: Qui est celle en fait du noir qui est sachant, qui vit dans l'abondance, qui s'inscrit dans une lignée qui a été puissante, qui a dirigé des pays à un moment donné, voilà.
0: Une image forte, j'aime beaucoup. Et oui, votre roman relate un peu et déborde sur la dimension anthropologique avec du coup cette quête identitaire. Mmh. On va le voir, je l'espère, si on a le temps, mais normalement on l'aura ce temps. Cette quête du coup identitaire qui va permettre de voir cette dimension avec la parenté, avec sa descendance, son ascendance, ses ancêtres, ses racines, ses sources justement. Et souvent on retourne à ses sources lorsqu'on en a besoin, lorsqu'on est perdu, et c'est ce que justement fait votre protagoniste. Et je voulais savoir si le fait de ne pas l'avoir décrite physiquement a permis du coup vraiment à tout le monde de s'identifier. Vous en avez parlé un peu tout à l'heure, et pas qu'aux personnes noires, c'est ça?
5: Je pense que ça dépendra du niveau de conscience des gens, en fait, aussi.
0: Oui.
5: C'est sûr que moi, on me l'a dit. Alors déjà, je sais que mon livre n'est pas du tout tendance parce qu'il s'inscrit dans un genre qui n'est pas du tout mis en avant aujourd'hui. Aujourd'hui, on met en avant les thrillers, les romans policiers, les romans romantiques.
0: Les dark romances aussi.
5: Voilà. Mon livre, déjà, détonne. Donc... Et en plus de ça, ça aborde, ça met au cœur de l'histoire une personne, héros auquel la plupart des gens, de prime abord, pourraient penser ne pas en fait s'identifier, auquel penseraient ne pas pouvoir s'identifier. Sauf que tout à l'heure, vous me posiez la question du fait de ne pas avoir parlé de la couleur de peau. Je pense que de toute façon, même si j'avais pas, c'est pas de pas parler à couleur de peau, j'en parle, mais de pas avoir mis en avant son apparence, je pense que même si j'avais décrit mon personnage, l'écrit et pensé d'une façon que, de toute façon, on est face à un être humain. On n'est pas face... je pense que c'est lié aussi à ma perception des choses, c'est que je suis avant tout un être humain. Je suis pas... c'est pas ma première identité, c'est pas je suis une femme noire d'origine d'Afrique. Non, c'est je suis une femme, un être humain,
0: oui.
5: Avec des émotions, avec des idées. Et c'est ce que mon personnage, en fait, le miroir. C'est-à-dire qu'elle est avant tout un être humain.
0: Oui.
5: Par contre, au-delà du fait de ne pas l'avoir décrite clairement, je parle de problématiques liées à la femme africaine, notamment la problématique des cheveux, où c'est toujours en fait une question politique. Est-ce qu'il faut porter ses cheveux naturels? Est-ce qu'on peut porter des perruques et tout ça?
0: Enfin, oui, est-ce voilà. que ça fait professionnel?
5: Je l'ai abordé dans le livre de façon assez drôle, me disaient certaines personnes, parce que en fait, pour moi, il faut en rire. Je veux dire, nos cheveux sont nos cheveux, on en fait ce qu'on veut.
0: Oui.
5: Donc, moi, ça ne me viendrait pas à l'idée de discuter du cheveu de la voisine qui est asiatique ou de la voisine qui est européenne.
0: Bien
5: donc ça ne devrait même pas être un débat. Et donc je le mets tout de suite de côté pour faire comprendre que d'une certaine façon, oui, mon personnage casse un peu certains codes dans lesquels en fait, on a tendance à figer les personnalités noires, et notamment dans ce cas-là, la femme noire, pour vraiment revenir à l'essentiel, c'est... Bah, je suis un être humain qui est en train de vivre en fait des choses qui me déstabilisent, qui me font me sentir me déborder et comment en fait je gère ça. Et aussi parce qu'elle utilise le jeu, donc forcément en fait le lecteur est obligé d'une certaine façon de l'entendre, d'entendre sa voix avant de se préoccuper de à quoi elle ressemble.
0: Oui.
5: Et donc, le « à quoi elle ressemble » va se construire à travers la voix, en fait, à travers la lecture que l'on va faire de ce livre. Et ça peut être quelqu'un qui ressemble à une copine que la personne connaît, une amie, une maman, ou ça peut être elle-même, si la personne, en fait, vraiment s'identifie au personnage. Donc voilà, je pense que l'aspect physique, le fait de ne pas l'avoir trop décrit, finalement permet ça. Et en même temps, l'utilisation du jeu, d'une certaine façon, ne pouvait pas créer autre chose qu'une forte relation, je dirais, émotionnelle avec le personnage.
0: Ok. Ben moi, c'est ce que j'adore. Ça permet vraiment à tout le monde de se représenter et vraiment de faire comprendre ce que je trouve vraiment... très très fort dans votre livre, au monde entier, à ceux qui le liront en tout cas, que l'essentiel de la vie, parce que votre livre, à travers la lecture, on adapte une certaine posture, on se recentre sur personnage principal, sur Sarah bien sûr, on se recentre sur l'essentiel, et c'est vraiment un comportement qu'on devrait adopter dans la vie de tous les jours. Pas s'arrêter à « ah oui, ce que le voisin a fait », à « comment il était avant » ou à « comment il est aujourd'hui » et se concentrer sur l'essentiel. Avant de continuer, je vais vous proposer aux auditeurs et aux auditrices de faire une petite pause musicale pour continuer sur cette lancée. Et après, nous reviendrons sur l'exploration du thème central de votre livre, Sarah.
2: Merci beaucoup.
0: Merci à vous. Bonjour à toutes et à tous, vous êtes toujours sur Radio Campus Tour sur la 99.5, au micro de Coco sur l'émission Micro-ondes, accompagnée de Napoléon pour la régie et de Sarah Choisy, notre autrice invitée du jour pour parler mémoire, pour parler de son livre « Lorsque la mémoire s'éveille ». Et tout à l'heure, nous explorons du coup ces différents centres d'activité, pardon. Nous parlions de votre protagoniste qui s'appelle Sarah à l'intérieur de votre livre. Et pour explorer davantage le thème central, je voudrais vous demander du coup, pourquoi la notion de mémoire est-elle centrale dans votre livre ?
5: Déjà parce que travailler sur la notion de mémoire est mon travail. Et j'avais envie d'en faire l'objet d'un livre. Mais c'est aussi parce que mémoire, c'est à la fois ce dont on peut se souvenir, hein, mais c'est aussi parce que l'on va inscrire, je dirais, dans l'histoire, pour l'éternité. Et j'avoue que ça me plaisait bien l'idée d'avoir un objet en fait que je pourrais créer et qui s'inscrive dans la durée pour moi et pour les générations à venir. Mais dans le cœur du roman même, je pense qu'on ne peut pas vraiment savoir qui l'on est si on ne se relie pas à ce qui nous a précédé. Donc mon personnage part à la quête d'elle-même et forcément partir à la quête de soi, répondre à des questions d'ordre existentiel implique à un moment donné de s'interroger aussi sur son passé et ce que l'on porte. Oui. Dans ce livre, j'aborde la mémoire à la fois de façon très corporelle, de façon symbolique, de façon émotionnelle, de manière historique. Et même de manière scientifique, à travers le test ADN, qui est une part importante de l'histoire. Et parce que je pense qu'aujourd'hui, on est arrivé à un stade où l'humanité a besoin d'avancer vers, je pense, plus d'humanité, plus d'humanisme, quand on voit toutes les guerres qui se passent actuellement dans le monde. Finalement pour des questions de ressources, encore une fois, on peut s'interroger parce que c'est des comportements que l'on a déjà eu et que l'on a et que l'on répète aujourd'hui, et à se demander si finalement nous n'avons pas perdu la mémoire de l'échec que peut avoir certains comportements collectifs. Et donc pour moi c'est un thème central parce que je pense que il est d'actualité. Il est important aujourd'hui, je pense, de s'interroger à un niveau individuel et collectif sur nos mémoires humaines.
0: Et il le sera toujours d'ailleurs. Ce que je trouve vraiment intéressant, c'est le fait que la mémoire est un vaste champ qui renferme énormément de choses. Et justement, vous le disiez, la mémoire permet du coup de s'enrichir. Nous avons tous un moment besoin de notre vie d'aller à nos sources, de savoir d'où l'on vient, qui l'on est, et de ne jamais oublier d'où l'on vient et où on va. Ça, c'est important. Tout le monde en a besoin pour sa quête personnelle, spirituelle, professionnelle, etc. Afin de revenir sur ses pas. Et comme vous le disiez, on a peut-être, dans certains cas, on se pose la question, est-ce qu'on a perdu la mémoire sur notre passé, sur nos erreurs du passé ? Car en revenant sur nos pas, en revenant à notre vécu, nos expériences personnelles, on permet d'apprendre de nos erreurs. Et à travers cette mémoire, je voulais savoir si peut-on dire que notre histoire familiale continue de nous influencer longtemps après ?
5: Oui, même profondément. Pour moi, on ne naît pas vide, en fait. On n'est pas une page vierge lorsqu'on vient au monde. Et on peut le voir très, très simplement. Dès lors qu'on est dans une famille, on est dans un système qui va nous transmettre des interdits, qui va nous transmettre des valeurs, des règles. L'influence de la famille, elle s'inscrit à travers l'éducation, à travers les injonctions sociales, à travers les peurs, les croyances aussi qui vont nous être transmises par nos parents, par les personnes qui nous sont proches. Ce serait vraiment étrange de penser que la famille, une fois que l'on est né, parce qu'on est un individu à part, en fait, on n'hérite pas en fait de ce qui a pu traverser notre famille. Oui. D'ailleurs, c'est même le propos, je dirais, du travail en psychologie, en psychothérapie. On passe toujours par la phase d'anamnèse où on va interroger la personne que l'on va rencontrer sur son passé, sur ce qu'il sait de ses parents, de ses grands-parents. Pourquoi on le fait ? Parce que ces problématiques présentes s'inscrivent peut-être dans un schéma de transmission aussi. Et puis, c'est aussi comprendre... dans quel système cette personne s'est inscrite, dans quel système elle a évolué. Et si on veut aller vers la notion de mémoire, puisque ça s'appelle mémoire transgénérationnelle, le fait que la famille puisse avoir cette empreinte longtemps après sur nous, c'est pas parce qu'on a quitté le giron familial qu'on n'est plus empreint de notre père ou de notre mère. On est notre père et notre mère. Génétiquement, on l'est, et d'autant plus qu'aujourd'hui, avec la nouvelle science qu'est l'épigénétique, on nous montre clairement que même dans notre ADN même, en fait, il y a des marqueurs aujourd'hui qui peuvent permettre de retracer des peurs, des traumatismes qui ont été vécus par des ancêtres bien avant nous. Donc cette question-là, finalement, de la mémoire transgénérationnelle, elle est vraiment présente au cœur de mon livre. C'est au fond le thème principal du livre.

0: comprendre pourquoi on fonctionne comme ci et pas comme
1: c'est,
0: ça.
1: C'est évident. Malheureusement, il y a des personnes qui, notamment, je pense aux personnes qui sont adoptées, c'est pas évident pour elles, ou les personnes qui sont orphelins, c'est pas forcément toujours évident pour elles de remonter ce passé, et ça peut être une véritable souffrance. Moi, je ne suis pas orpheline. J'ai mes deux parents, j'ai la chance d'avoir mes deux parents, mais je me suis rendu compte que en écrivant ce livre, hein, et je me suis rendu compte de ce qu'il me manquait. Que, par exemple, je n'ai pas eu la chance de retourner poser les pieds sur le sol de mon pays d'origine comme le fait mon personnage. Oui. Et qu'est-ce que ça suscite chez moi ? Et c'est véritablement un manque, malgré tout. Retourner dans le passé permet de guérir des parts de soi, permet de mettre de la lumière sur des parts d'ombre pour mieux les intégrer et pour se sentir complet. On sait bien en psychologie qu'un symptôme ou une souffrance actuelle peut aussi en fait avoir sa source dans le passé.
0: Oui.
1: Donc
0: peut éveiller des marqueurs somatiques.
1: Voilà. Donc c'est pour moi important à un moment donné d'oser regarder son passé pour pouvoir passer à autre chose et fermer des portes, en fait.
0: Oui. À ce propos, serez-vous d'accord, Sarah, de nous guider à travers une petite lecture de votre roman, s'il vous plaît ?
1: Bah, écoutez, pourquoi pas.
0: Il y a un passage intéressant.
1: Lire un passage. Alors, est-ce que vous m'autorisez à lire longuement ou vraiment un court passage ?
0: Un court passage, s'il vous plaît.
1: Un court passage. Alors, il va falloir que je choisisse.
0: Pas de souci. Tout est intéressant et bon à prendre et à entendre dans votre livre.
1: Alors, je vais lire un passage du chapitre 4 de mon livre. C'est lorsque Sarah, en fait, frappe à la porte d'une psychogénéalogiste qu'une amie lui a recommandée et qui, dans l'histoire, finalement, cette première séance va tout déclencher derrière.
0: D'accord.
1: Donc, elle est en conversation avec Karine, la psychogénéalogiste, et celle-ci lui dit, « Vous me direz ce que vous souhaitez travailler aujourd'hui, mais avant cela, connaissez-vous vraiment la psychogénéalogie ? Avez-vous déjà fait une séance ?» Je secouais la tête. J'avais quelques idées sur la question, mais je ne savais pas vraiment. C'était une première. Elle sourit doucement. La psychogénéalogie, m'expliqua-t-elle, c'est l'art d'écouter ce que racontent les lignées. Aujourd'hui encore, c'est considéré comme une pseudo-science. Elle étudie comment les traumas, les secrets, les loyautés familiales invisibles se transmettent et impactent d'une génération à l'autre, pas dans les mots, mais dans le corps, les émotions, les schémas de vie. Elle prit un carnet et dessina rapidement un arbre. De nos ancêtres, nous héritons de beaucoup plus que la couleur des yeux ou la forme du visage. Nous héritons de mémoires, parfois lourdes, parfois lumineuses. Quand on ne les voit pas, elles dirigent nos vies depuis l'arrière-plan. Elle marqua une pause puis ajouta : Vous saviez qu'une étude scientifique a montré que les souris traumatisées transmettent leur peur à leurs petits sans qu'ils n'aient jamais vécu l'événement ? Je la regardai surprise. Non, je ne connaissais pas cette étude, vraiment. Oui, dit-elle, c'est une étude de 2013 menée par Brian Diaz et Kerry Ressler à l'Université d'Emory aux États-Unis. Ils ont conditionné des souris à craindre une odeur précise, la fleur de cerisier. Et leurs descendants, sur deux générations, réagissaient eux aussi avec peur, alors qu'ils n'avaient jamais été exposés au traumatisme. C'est une preuve biologique de la transmission de mémoire transgénérationnelle. Et l'humain n'est pas différent. Nous portons des empreintes de ce qui a été vécu avant nous. Elle referma doucement son carnet.
0: Eh bien, merci Sarah. J'ai beaucoup adoré cette lecture, car elle parlait du coup d'une étude. Vous parliez de science tout à l'heure, du fait que dans votre roman, on y vient, le domaine de la science prend sa place dans votre roman. Mmh. Et il parle d'identité, justement cette quête identitaire. Et est-ce une quête personnelle pour votre personnage ? Parce qu'on s'en rend bien compte que c'est une quête identitaire, mais est-elle personnelle ?
1: Ah oui, elle est extrêmement personnelle. Au départ, au départ

0: C'est pas le cas.
1: Oui.
0: Au départ, elle veut juste écrire un livre sur les mémoires familiales et ensuite elle part à la bibliothèque, elle commence à faire des recherches. Mais comme je l'ai dit, c'est quelqu'un qui est traversé par des rêves, par des sensations, des ressentis d'ordre physique, par des émotions qu'elle sent que parfois ça ne lui appartient pas.
1: Oui.
0: Et elle se dit qu'elle peut être son propre objet d'étude, d'une certaine façon, en allant voir une psychogénéalogiste et une façon pour elle aussi d'avoir de la matière pour écrire son propre livre. Et donc, ça devient au final une quête personnelle. Parce que elle n'a pas d'autre choix que de se confronter à sa propre histoire pour finalement transmettre ensuite quelque chose d'un peu plus universel.
1: D'accord. Le message culturel à travers votre roman est-il selon vous une richesse ou parfois un défi pour vous personnellement et pour votre protagoniste ou l'un ou l'autre ?
0: Alors oui, alors métissage culturel, en effet, parce que mon personnage, certes, est d'origine africaine, est né en Afrique, mais arrivé en France très très jeune, comme moi. Donc forcément, elle a grandi dans deux cultures, celle transmise par les parents, celle transmise par les parents, bah parce que de toute façon, comme je l'ai dit tout à l'heure, lorsque l'on vient au monde, on s'inscrit dans un système, et ce système a des codes, a des valeurs. Même si elle vit en Europe, elle sera toujours aussi africaine.
1: Mmh.
0: Et de mon côté, moi, je sais que mes parents... voilà, ne m'ont pas nécessairement transmis l'apprentissage de ma langue, mais je comprenais très bien lorsqu'ils parlaient dans les langues de mon pays d'origine. J'ai mangé de la nourriture du Congo. Donc j'ai cette part africaine qui s'inscrit malgré tout dans mon héritage culturel aujourd'hui, qui est très européen. Et pour moi, en fait, c'est un défi, parfois. C'est les deux, en fait. Un défi, une richesse. Un défi, pourquoi ? Parce que je suis une personne qui fait partie des minorités dites visibles. Donc, quand bien même je connaîtrais parfaitement l'histoire de France, que j'aurais un français excellent ou que je mangerais... la cuisine, la gastronomie française correctement tous les jours, eh bien, aux yeux de certaines personnes, je serais différente et je n'appartiendrais pas. Donc, c'est vrai que c'est là que ça peut être difficile quand on vient finalement quand on a deux cultures et qu'on s'approprie deux cultures, c'est d'arriver finalement à trouver sa place parce qu'on peut avoir ce sentiment d'être entre plusieurs mondes ou même parfois de ne faire partie d'aucun monde. Parce que, comme je l'ai dit, je n'ai jamais eu la chance de retourner dans mon pays d'origine.
1: D'accord.
0: Et donc, je suis persuadée que si j'y retournais, à leurs yeux, je serais une Française.
1: Ouais.
0: Voilà, je serais vraiment Française.
1: Ouais.
0: Du bout des ongles. Et en plus, même la langue, j'aurais un accent, c'est sûr. Et donc, Là est l'inconfort, en fait. C'est d'arriver finalement à trouver, à pouvoir composer avec le décalage que ça peut créer lorsqu'on évolue dans deux cultures. Mais c'est aussi une richesse parce que ça nous apporte de la hauteur.
1: Bien sûr.
0: Ça apporte aussi beaucoup d'humilité, en fait, parce qu'on ne peut pas s'enfermer dans une identité, puisqu'on est composé de plusieurs identités. Et ça apporte beaucoup de nuances, une certaine sensibilité, et ça ouvre finalement à cette notion d'humanité. En fait, on peut faire le choix de s'identifier à une identité plus qu'une autre, hein, si c'est ce qui nous semble le plus confortable. Mais personnellement, moi, je n'ai pas fait ce choix-là. Je reconnais complètement mes origines africaines, et tout comme, en fait, je reconnais complètement l'héritage culturel dans lequel j'ai grandi et dans lequel je m'inscris en France. Vous parleriez à mon mari qui est français, d'origine picard, il vous dira que je suis plus française que lui. Mais inversement, lui, il aime tellement, par exemple, la culture, la gastronomie, la cuisine de mon pays, qu'il la cuisine mieux que moi. Donc, oui. Je pourrais dire qu'au final, lui, de son côté, il est plus congolais que moi.
1: Oui.
0: Voilà. Donc, c'est comme ça qu'on réussit à composer. Oui. C'est lorsqu'on reste ouvert, qu'on comprend qu'on est avant tout des êtres humains et qu'à un moment donné, voilà, par le hasard de la vie, on se retrouve à naître dans certaines parties du monde. Cet environnement, cette famille, ce système nous inscrit, nous donne une identité. Mais cette identité, en réalité, elle n'est pas figée. Elle peut s'ouvrir, elle peut s'agrandir, elle peut s'écarter.
1: Et en fonction, comme vous le disiez, de notre lieu, de notre environnement, on sera plus, pour certains, africains que d'autres. Et si on se déplace dans... d'une autre partie du globe, on sera plus français pour d'autres que pour certains. Et au final, comme vous le disiez, on sera toujours. Et savoir d'où l'on vient, qui l'on est, permet de ne jamais oublier et ça en fait notre richesse au final, de se souvenir d'où l'on vient, qui l'on est, nos racines et où l'on va. Et comment trouver sa place entre plusieurs héritages, justement ?
0: Je pense que je l'ai un petit peu abordé juste avant lorsque je disais qu'il était important finalement de faire la paix avec les différentes parts de soi. On trouve sa place entre plusieurs héritages, pas nécessairement en choisissant un héritage plus qu'un autre, sans nécessairement hiérarchiser en fait les choses, c'est simplement reconnaître que il y a plusieurs dimensions en fait qui coexistent en nous.
1: Oui.
0: Comme mon personnage, moi j'ai fait un test ADN il y a très longtemps parce que voilà, j'avais des suspicions quant à certaines origines ethniques qui pouvaient me constituer. Et j'ai eu mes réponses, des réponses qui ne m'ont pas surprise, mais en même temps qui remettent en question, comme ma protagoniste, le cadre en fait et l'histoire transmise. Mais ce que j'ai compris, c'est que l'être humain, c'est un peu comme un puzzle en fait. C'est chaque pièce, il est constitué de pièces qui sont différentes. Un puzzle, il y a plein de pièces différentes, mais lorsqu'on les assemble ensemble, en fait, ça donne une image, un tout cohérent. Nous, en tant qu'être humain, c'est comme ça qu'on devrait, je pense, se penser. C'est-à-dire que nos héritages différents sont des différentes parties de notre puzzle personnel et que elles ne se contredisent pas. Et cela, quand bien même, il se trouve que les mémoires liées à ces différentes parties de soi ont été à un moment donné en conflit ou en guerre.
1: Oui.
0: Je pense qu'à un moment donné, en fait, ce que l'on est, la personne que l'on est, lorsqu'elle est face en fait à ces différentes parts de son histoire, lorsqu'on découvre par exemple qu'on a un ancêtre qui a été un monstre, une horrible personne, mais qu'à côté de ça on a peut-être un ancêtre qui lui a été extrêmement une belle âme, comme diraient certaines personnes, eh bien est-ce qu'il faut que je rejette la part de moi qui était un monstre ? Je pense pas. Je pense simplement qu'il faut reconnaître que oui, il y a eu dans ma lignée, dans mon arbre, dans mon héritage, des choses horribles qui se sont passées.
1: Oui.
0: Et que moi, aujourd'hui, en tant qu'être humain, je suis capable de faire des choix et qui peuvent ne pas du tout s'inscrire dans cette dynamique. Et donc, d'une certaine façon, pardonner, en fait.
1: Oui, et travailler là-dessus,
0: si j'en ressens le besoin. Mais voilà, c'est pour moi, on compose avec des héritages différents en faisant la paix avec soi.
1: Ok. Vous m'avez confié avoir été très émue en écrivant certaines scènes de votre roman. Et est-ce que votre roman vous a permis de faire la paix avec certaines choses ?
0: Ah clairement, oui. Oui. Déjà, le premier, c'est mon vieux désir d'écrire un livre. Déjà, le simple acte de l'écrire était pour moi un acte de guérison et aussi un acte d'accomplissement. J'ai vraiment senti que ça m'a... rattaché à une partie de mon pouvoir personnel d'écrire ce livre. Et puis, c'était quelque chose que je portais en moi depuis tellement longtemps que aller jusqu'au bout de cet objectif-là m'a vraiment fait beaucoup, beaucoup de bien. Ensuite, le roman m'a permis aussi d'exprimer des choses assez profondes, assez intimes, mais avec beaucoup de détachement. Et la fiction m'a vraiment offert un espace de liberté, un espace de nuance et aussi un espace de vérité. C'est ma vérité à travers une fiction. Après, chacun peut y lire ce qu'il veut. Voilà. Et donc, ça m'a aussi permis de faire la paix avec certains pans de mon histoire personnelle. Puisque comme ma protagoniste, je suis congolaise, donc forcément ça m'a obligée à aller chercher un petit peu de comprendre certaines dynamiques de l'histoire congolaise, et puis voilà, d'avoir certaines prises de conscience qui ont fait mal, mais en même temps on dit ok, ça fait partie de moi, et c'est là qu'on se rend compte aussi que ça apporte beaucoup de nuances, parce qu'on n'est plus du tout, on peut pas être dans un discours de le monde est tout noir ou tout blanc, c'est pas aussi simple que ça.
1: Oui, être plus d'un extrême que de l'autre, on manquerait de l'autre côté. Si on est plus à gauche qu'à droite, on manquerait de notre partie droite de nous. Et si on est plus à droite qu'à gauche, on manquerait de cette partie gauche de nous. Quel message aimeriez-vous transmettre à travers cette histoire, à travers votre roman, à travers cette écriture, à travers vos pages, à travers votre protagoniste, Sarah ?
0: Bien déjà, à travers ma protagoniste, j'aimerais qu'ils prennent conscience de l'importance des mémoires, de l'impact qu'elles peuvent avoir sur notre psyché, sur notre comportement au quotidien, sur les biais que l'on peut cognitifs qu'on peut avoir sur la vie, sur les autres. J'aimerais aussi que ce livre, en fait, permette aux gens, puisque elle parle d'une histoire qui nous est commune à tous. Hein, en allant chercher son histoire, elle est confrontée à la mémoire de l'esclavage, elle est confrontée à la mémoire de la position de certains royaumes africains dans l'histoire du monde, elle est confrontée aussi à la colonisation un petit peu, mais c'est surtout l'héritage apporté par l'esclavage. Et puis il y a aussi la question des racines, donc d'être déraciné, d'être parti dans un ailleurs, et puis de se reconnecter en fait avec cette terre-mère qui lui a donné vie, et de se dire que tout ça c'est beau, en fait, tout ça me constitue, c'est beau. Et que, certes, j'ai peut-être vécu des blessures, mais je ne suis pas condamnée, en fait, à les subir passivement. Je ne suis pas condamnée à en être une victime perpétuelle. Qu'à travers ces blessures, il y a des forces, il y a des ressources. Que mes mémoires, en fait, même si des fois, oui, ça peut être douloureux d'aller les chercher, d'aller les regarder, mais c'est le premier pas vers la guérison.
1: Oui. Vous faites votre force.
0: Voilà, on en fait sa force. Et puis, comme mon personnage est une personne racisée, mon livre paraît exceptionnel. Je pense que si ça aurait été Sarah française, en fait, on n'aurait pas du tout, je pense, perçu l'histoire de la même façon, puisque nous, on a baigné dans la culture européenne et française, avec l'histoire française. Oui. Donc, on aurait été face à une protagoniste qui aurait découvert que son ancêtre était peut-être le duc d'Orléans ou je ne sais quel personnage illustre. On aurait trouvé ça juste génial, mais oui, ça aurait été juste génial. Là, ici, je sais qu'il y a un inconfort parce que la personne est racisée. On n'a pas trop l'habitude, je pense, de faire d'un livre une héroïne. Après, aux États-Unis, voilà, on trouvera plein d'auteurs afro-américains dont les héroïnes seront racisées. Mais c'est vrai que là, en fait, on se retrouve face à une personne qui est racisée, mais en même temps, dont la portée, pour moi, reste très universelle. Et cela, combien même, par son histoire, on touche à des thématiques qu'on pourrait se dire ne nous concernent pas. Parce que moi, j'ai beaucoup entendu des gens, et je pense que Dans le livre, elle l'aborde, Sarah, qu'elle se retrouve confrontée à une personne qui lui dit clairement que pour elle, la question de l'esclavage, elle ne se sent pas concernée, sauf que la vérité, c'est que ça nous concerne tous.
1: Oui.
0: Et que ça nous concerne tous parce que oui, dans l'histoire, beaucoup de nations y ont participé. Mais pas que, parce qu'en fait, les mémoires de ces événements traumatiques ont encore un impact aujourd'hui dans les rapports de force et dans les relations entre les personnes dites blanches et les personnes dites de couleur. Et donc, au final, c'est se mentir que de dire que ça n'existe pas et faire l'autruche n'aide plus. Et je pense que ce livre aussi a cet objectif-là, c'est de faire la paix avec cette histoire, de la regarder en face et dire « Ok, il s'est passé ça, nos ancêtres ont eu leur part de responsabilité, mais moi en tant qu'être humain aujourd'hui, bah, qu'est-ce que je peux faire pour que ça ne se répète plus ?» En fait, c'est ça.
1: D'accord. Mmh. Ben, merci Sarah, nous avons parlé longuement de votre roman, mais... Où peut-on trouver votre roman et suivre votre travail, s'il vous plaît?
0: Alors, on peut trouver Lorsque la mémoire s'éveille dans n'importe quelle librairie, si on donne les références, nom de l'auteur et titre. À la FNAC, on peut commander en ligne sur les sites de la FNAC, de la librairie Erol, d'Amazon. Je me suis auto-éditée via la librairie Bod, donc là aussi on peut l'acheter. Vous pouvez aller dans les enseignes, en fait, hein, vous donner le titre, et normalement ils le trouvent et ils le commandent assez facilement. Alors il ne faut pas du tout se fier au délai, au délai de réception sur les sites en ligne, parce que c'est des livres qui sont... créé à la demande, donc c'est la petite dimension écologique, c'est que le livre existe dès le moment que
1: on passe commande.
0: Oui. Et puis sinon après on peut me suivre sur les réseaux sociaux, on tape mon nom et me retrouve sur Facebook et Instagram.
1: Eh bien, merci Sarah. Son livre est disponible notamment en e-book. Je vous remercie infiniment pour avoir accepté l'invitation et d'être venue derrière les micros de Radio Campus Tours sur la 99.5.
0: Merci Coco.
1: Nous rappelons que son livre, c'est Lorsque les mémoires s'éveillent de Sarah Choisy avec un Y à la fin. Vous pourrez la retrouver sur les réseaux sociaux chara.choisy.holistique ou sarah.choisy.chanteuse. Une personne formidable, vous l'avez entendu derrière les micros de Radio Campus. Nous vous remercions, vous étiez sur l'émission de Micro-Ondes avec Coco, accompagnée de Napoléon pour la régie et de Sarah Choisy. Je vous laisse sur cette dernière note avec une musique pour finir sur cette lancée.
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4: Bienvenue dans les podcasts du Petit Faucheux et dans ce deuxième épisode de Radio Collectif. Un micro tendu aux collectifs culturels qui font rayonner la région Centre-Val de Loire. Aujourd'hui, nous recevons l'association C'est la Jazz Life et plus précisément sa fondatrice, Marie Estrada. Elle nous explique la genèse de son projet, son organisation et ses ambitions futures. Bonne écoute.
5: Alors donc officiellement, elle a été créée officiellement en mai 2024. Oui, c'est ça, mai 2024. Ouais, non, avant, mai 2023. Ça passe vite. Et puis du coup, on a passé 6 mois à vraiment faire que de l'administratif, etc. Et ensuite, on a commencé à faire des trucs. Mais du coup, voilà, ça date de... Ouais, donc début 2024, j'avais commencé à avoir l'idée. Parce que, en fait, je trouve ça dommage qu'il n'y ait pas tant de lieux avec des jam jazz et aussi qu'il n'y ait pas d'assaut jazz avec, qui mélange autant étudiants que passionnés, que tout ça. Et enfin, que ce soit pas une association que pour les intermittents, par exemple, comme il y a déjà à Tours. Mmh. Et puis, c'était surtout aussi que je voulais faire des événements dans un lieu, des jam jazz, dans un lieu autre que ceux qu'on a déjà à Tours. et puis voilà. C'est vraiment ça qui a motivé, où je me suis dit, c'est dommage quand même qu'il n'y ait pas de lieu et de... Enfin, de lieux même qui changent, parce qu'on change beaucoup de bars, etc. C'est ça qui m'a motivée vraiment. Donc, j'en ai parlé un peu autour de moi. Et puis, comme j'ai vu que des gens étaient assez motivés pour m'aider, etc., bah, C'est parti.
6: Pourquoi des jams et pas des concerts classiques?
5: Bah justement, je trouve le jazz, c'est surtout quand même... Enfin, les jams, en fait, les buffs, tout ça, c'est vraiment le truc qui fait que le jazz, c'est le jazz. Je veux dire, le jazz, c'est de l'improvisation. Le jazz, c'est des rencontres entre musiciens, pas forcément prévues, des choses comme ça. Les meilleurs albums et les meilleurs morceaux partent d'improvisation, en fait. Et il y en a plein qui partent de jam, en fait, depuis le début du jazz. Et je me suis dit, bah autant justement faire qu'on fasse des jams, en fait. C'est ça le plus sympa. Et puis donc, bien sûr, nous, à chaque fois au jam, on fait des petites ouvertures de entre 30 et 45 minutes avec des groupes. Et puis après, ça lance la jam. Et puis comme ça, bah, les gens, ils peuvent soit jammer en plus avec les musiciens qui ont déjà joué. Des fois, il y a des gens qui sont pas forcément musiciens professionnels, mais qui viennent quand même... pousser la chansonnette, comme on dit, et c'est super bien. Et des fois, c'est pas forcément que du jazz. Des fois, il y a des gens qui viennent faire un petit peu de trucs un peu funk, un peu fusion, tout ça. Je me souviens qu'il y avait une jam où il y avait du coup un ami qui s'appelle, je sais pas, oui, un ami qui faisait du beatbox. Et oui, c'est ça. Et en fait, il était venu faire du beatbox pendant la jam jazz. Et j'ai un ami à moi qui est batteur jazz, et puis ils ont fait un duo beatbox-batterie. Et c'était incroyable. Et c'est pour ça que c'est trop bien, ça. Il y a plein de surprises comme ça. On met jam jazz, mais en soi, le jazz, il y a tellement de choses qui en découlent que ça devient très, très éclectique, quoi.
6: Ouais, et très ouvert, quoi.
5: Ouais.
6: Ok. Est-ce que justement, tu peux nous raconter une soirée type C'est la Jazz Life.
5: Ok. Donc en gros, du début de l'ouverture à la fin.
6: Ouais.
5: Ok. Pas tout le bazar qu'il y a avant.
6: Ça sera pour plus tard.
5: Ouais. Et souvent on commence à peu près vers 20h30, 21h, donc l'ouverture de jam par un groupe, ça peut être plein de groupes, un trio, un duo, un quartet, un quintet, un sextet, on a déjà eu. Et puis donc à peu près entre 30 minutes et 45 minutes. On en a déjà eu qui durait presque une heure, tout ça, voilà. Et donc il y a l'ouverture, et ensuite on enchaîne assez rapidement sur la jam. Bon, il y a toujours un petit moment de pause, 5 minutes, histoire que les gens ils aillent se poser, discuter avec les musiciens, à boire un coup, et après ça enchaîne assez rapidement, en règle générale. Il y a toujours quelques musiciens forcément qui traînent dans les parages. Et puis donc voilà, ça jam jusqu'à ce que le bar nous dise d'arrêter, on va dire. Donc en général 23h30, minuit. Et puis voilà. Au niveau de l'équipe, tout ça, de l'association, bah, y a le bureau. Donc là, dans le bureau, on est... Donc il y a le président, donc Patrick Matagne, mon papa, Isabelle, et puis elle est trésorière. Donc c'est une amie de mon père qui est une amie aussi à moi. Et puis Victor, qui est le secrétaire. Donc ça, c'est un super ami que j'ai depuis la fac. Et lui, il est sur Paris, donc on fait tout en distanciel quand il s'occupe de certaines choses. Donc ça, c'est vraiment le bureau. Moi, je suis pas dans le bureau à proprement parler. Je suis fondatrice, quoi. On écrit fondatrice communication, en gros. Et puis voilà. Donc ça, c'est vraiment le noyau qui est là vraiment pour chaque jam, tout ça. Même si Victor, lui, il est en distanciel, ouais. Mais il est là, il nous aide, par exemple, pour les émissions qu'on fait à la radio, les choses comme ça. Enfin, il a toujours le regard, le deuxième regard, une fois qu'on envoie les trucs d'organisation. Donc ça, c'est bien d'avoir un peu un truc de quelqu'un qui n'est pas dans la ville.
6: Carrément,
5: et qui,
6: ouais,
5: dit OK, attention ça. Et sinon, après, dans les adhérents, on a des bénévoles qui sont assez impliqués. Donc, parce que pour chaque événement, on a forcément besoin de mains en plus, ouais. On va dire. Et puis voilà, est-ce que ça répond à ta question?
6: Ça répond à ma question en partie.
5: Oui.
6: Comment financièrement tu portes l'asso?
5: Alors, de base, nous, nos événements, ils sont tous prix libre. Donc voilà, on donne si on a envie, c'est pas nécessaire. Et puis, y a aussi le truc des adhésions. On peut être adhérent, c'est 5€ l'année. Et puis après, les gens peuvent faire des dons s'ils veulent, voilà. Et sinon, du coup, récemment, on a eu le partenariat avec Opilion, du coup, le dispositif que le Petit Faucheux avait mis en place. Donc là, on a pu avoir des aides très, très, très, très importantes et très pertinentes pour le développement de l'association. Parce que le principal problème, entre guillemets, à chaque événement, c'est « Ok, on va prendre le matériel de qui. Voilà, donc l'année dernière, c'était un peu toujours la course contre la montre, la batterie de qui, l'ampli de qui. Du coup, on se retrouvait avec une scène qui fonctionnait bien à chaque fois, mais avec quatre propriétaires, oui. quatre trucs différents, et puis il fallait les chercher dans la journée en voiture, enfin... Voilà, mais donc là, au moins, on a ce truc-là qui est assez résolu. Maintenant, on a notre backline et tout ça. Et même pour les musiciens qui jouent en première partie, c'est beaucoup plus agréable. Maintenant, on a le même matériel à chaque fois. Et même nous, c'est bien pour pouvoir gérer le son, tout ça. Et puis, donc ça, c'est vraiment super, une super aide qu'on a eue, quoi.

0: Donc la première étape déjà, c'est avoir une association, non rien. Première étape,
1: bonne,
0: c'est...
1: Bonne étape en vrai.
0: Ma première étape déjà, c'est trouver le lieu et la date. Donc déjà, on voit avec le lieu ce qu'il y a comme possibilité. Là, ce qu'on avait plutôt pour l'habitude de faire sur les... cette année, celle de l'année d'avant, c'était de changer de lieu à chaque fois. Et ce qui était assez intéressant pour nous, parce que du coup, on n'avait pas forcément... Il y avait les habitués qui venaient, mais aussi les gens habitués du bar où on faisait l'événement, qui étaient là aussi. Et on avait pas mal de retours de gens qui disaient « Ah oui, je connaissais pas du tout l'association, moi je viens souvent ici, mais bon, je vais pas trop autre part quoi, que mon quartier. » Donc ça, c'était pas mal. Mais déjà, du coup, trouver un lieu... ensuite, voir pour la date.
1: Justement, avec les lieux, comment se font les partenariats? Est-ce que tu dois les payer pour louer la salle? Est-ce qu'ils te la laissent à titre gracieux? Enfin, comment tu...
0: Oui, c'est ça.
1: Ouais, c'est plutôt ça.
0: Oui, oui, bah oui, c'est ça.
1: Et eux, ils récupèrent le bar. Enfin, ils se font un bénéf autrement qu'à travers la location
0: oui,
1: de la salle,
0: ça.
1: Quoi.
0: Okay. Exactement. Ouais. Donc, en gros, oui, c'est ça. On trouve le lieu. Enfin, en général, je vais les voir et je fais bonjour. Voici une petite feuille pour présenter l'association. Est-ce qu'on peut venir faire des jams, s'il vous plaît? Et donc, oui ou non, ou voilà. Et donc, une fois qu'on a le lieu, on essaie de voir avec la date. Mais aussi, pour trouver la date, il faut faire attention aussi aux autres événements qu'il y a à ce moment-là. Du coup, on regarde toutes les scènes, bateau, petit faucheux, évidemment, pour ne pas se marcher dessus. Donc, on regarde voilà, ce qu'il y a au bateau, ce qu'il y a à la guinguette, ce qu'il y a le machin, les trucs. Pour ne pas faire de. Voilà. Mais des fois, on n'a pas trop le choix. Hein. Oui, et des fois, il y a des dates qui retombent. Voilà. La dernière fois, je crois qu'il y avait la jam du bateau Yves qui était tombée en même temps. Enfin... Donc, on lui dit oh zut, on ne voulait pas tomber en même temps qu'eux. Mais bon, voilà, c'est toujours c'est les aléas. Il y a des dates qui se rajoutent comme ça. Donc, après, on a la date, on a le lieu. Ensuite, il faut trouver des groupes. Là, en général, maintenant, c'est surtout eux qui viennent nous voir. Donc, ça, c'est déjà plus. Plus facile pour nous. Donc, parce que l'année dernière, c'était surtout nous qui allions chercher. Mais là, comme bah, les gens, ils commencent à voir qu'on existe. Donc là, on a juste à voir un peu les groupes qui nous ont proposés. Et puis on regarde avec eux. Des fois, on leur demande s'ils ont un petit enregistrement ou quelque chose. S'ils en ont pas, c'est pas grave. Parce que justement, on essaie de faire en sorte de faire jouer des groupes qui sont nouveaux, émergents. Et puis, même s'ils n'ont pas forcément eu de l'expérience de scène avant, justement, qu'ils y aillent, quoi. Et c'est ça, en fait, qu'on a surtout comme demande. C'est des groupes qui veulent jouer, qui me disent « Ok, là, j'ai un nouveau groupe que je viens de former. On aimerait bien jouer, mais on n'a pas envie de démarcher dans des scènes directement, quoi. Donc, on a envie de tester, quoi. » Et donc, en général, ça se passe comme ça. Donc, après, on a le groupe. Et ensuite, après le groupe, donc une fois qu'on a le lieu, le groupe, machin, il faut faire les affiches. Une fois qu'on a fait les affiches...
1: Qui s'en occupe ? La partie communication.
0: Moi.
1: D'accord.
0: Ouais, donc, je fais les affiches. Et puis, pour les groupes, etc., bah, comme on a les propositions, après, moi, j'envoie au bureau, tout ça. Ah, ça va, si on fait comme ça, oui, machin. Et ensuite, bah, là, après, on trouve des bénévoles pour la soirée. Parce que même si on a le matériel, maintenant, il faut le mettre dans les voitures et l'amener, tout ça. donc là, oui, il faut un peu de bras, quoi. Sinon, c'est un coup à se casser un peu le dos. J'en ai déjà fait l'expérience, à me dire « Non, c'est bon, je vais faire tout toute seule, il n'y a pas de problème. » Oui, déléguer, c'est
1: bah
0: important.
1: Oui.
0: mais du coup, là, c'est bon, on a des bénévoles à chaque fois qui viennent nous aider. Et merci à eux, d'ailleurs. Donc, en général, on essaie d'en trouver deux pour nous aider pour le matériel. Là maintenant on a un ami Arthur qui nous a dit qu'il allait s'occuper du son etc, donc trop bien, très très cool, merci à lui aussi. Et donc là, et ensuite faut organiser aussi les repas, parce que du coup à chaque fois on fait les repas pour les musiciens, vu qu'on n'a pas les moyens de les payer ni rien, on dit bon au moins on peut leur faire à manger. donc voilà, après on s'organise pour ça. Et puis ensuite, bah, tout ce qui est comme réseaux sociaux, bah, Facebook, Instagram, la newsletter.

0: la valeur qui m'avait, qui m'est, où je m'étais dit, ok, je veux faire cette association, c'est pour qu'il y ait vraiment un truc de, ok, c'est du jazz, même si ça a l'air un peu sérieux, voilà, d'extérieur, c'est vrai, on se dit, ah oui, le jazz, il y a que les musiciens et les vieux qui vont dans les concerts de jazz. Non, pas forcément. Donc il y a un peu le truc de vraiment être, d'être très chaleureux dans ce milieu du jazz qui parfois peut faire peur. Et vraiment un truc de convivialité, de respect des autres, et vraiment un truc de pas vraiment pas du tout dans la compétition, justement. Et moi, justement, je trouve ça dommage que d'extérieur, des fois, ça fasse peur à cause de ça. Comme d'autres milieux, par exemple le classique, les choses comme ça. Et justement, c'est ça qui m'embêtait. Je me disais, mais il faut qu'on soit tous, on est tous dans le même bateau, on aime ça, voilà. Donc pourquoi trop séparer les choses? Donc c'est vraiment le truc de, on partage quelque chose qu'on aime, donc faisons-le et dans la convivialité, quoi.
1: Question qui fâche peut-être, mais j'ose poser. Est-ce que tu fais aussi attention à la parité? Parce que dans le jazz, c'est quand même assez compliqué. Nous, on le voit déjà au Petit Faucheux. Est-ce que tu arrives à évaluer à peu près en termes de parité si ça, ça s'équilibre dans les soirs des jams ou pas?
0: Eh bien, malheureusement, on a très peu... Il y a beaucoup moins de femmes, par exemple. Donc, c'est un peu... Justement, on est en train de voir ça. On en discutait parce que du coup, on a peut-être... Voilà, on est en train d'organiser des choses pour l'année prochaine. Bon, je spoil pas, du coup, mais il y a des choses pour l'année prochaine qui s'organisent autour de projets, justement, qui portent les projets des femmes, surtout. Et on y a réfléchi, on s'est dit, ça peut être bien quand même qu'au moins, au concert d'ouverture, on essaie quand même d'équilibrer. Et c'est vrai qu'en regardant ce qu'on a fait les années précédentes, c'est vrai que c'est très... il n'y a pas beaucoup de... C'est pas du tout... La parité n'est pas trop, n'est pas trop présente, on va dire. Mais c'est vrai que c'est compliqué. Parce que déjà, au début, on se disait, OK, trouver des groupes, machin. Et après, tu dis, OK, il faut, faut qu'on fasse attention à ça aussi. Mais du coup, dès le début, on n'a pas pu vraiment... mais là, comme ça commence à, voilà, à prendre un peu, on arrive un peu mieux à organiser les choses, on se dit quand même, il faudrait faire attention aussi à ça. Mais par exemple, même en jam, quand on est là, il y a très peu de femmes. Voilà, c'est un milieu très masculin, en fait. En général, j'allais dire dans le jazz, mais... Dans la musique, en fait. Ouais. Plus on augmente de niveau, moins c'est équilibré, quoi. Ouais. Donc, même à l'école, quand j'étais à Jazz à Tours, on est 3-4 chanteuses, et voilà. C'est un peu cliché, mais c'est comme ça, quoi. Mais bon, on essaie de faire ce qu'on peut, et on se dit qu'on va commencer quand même à faire un peu plus attention à ça, maintenant qu'on est un peu plus rodé pour la suite.

0: Bah, c'est vrai que le rêve, c'est que si on devient une association avec plein d'argent, c'est qu'on achète un endroit. Et enfin, après, moi, je sais pas, c'est mon rêve quand même. Voilà, j'en ai parlé un peu aux autres en blaguant, mais c'est pas vraiment en blaguant. J'ai dit, vous
1: Il faut
0: verrez,
1: avoir des ambitions
0: quand on
1: de ce
0: aura des
1: genre.
0: millions d'euros, parce que les gens, ils nous feront plein de dons dans tous les
1: Bien
0: sens,
1: sûr.
0: et ben on achète un super bar et on fait un club de jazz. Voilà.
1: Chouette idée.
0: Oui. Et moi, je me dis, c'est vrai qu'au début, c'est un peu en rigolant, mais je me dis, mais en fait, je rigole pas du tout, je crois. Mais
1: Et
0: bon.
1: tu commences par déjà faire des jams un peu partout dans des bars, à repérer comment ça s'organise, et puis oui, après, au fur et
0: Mais
1: à
0: c'est vrai que ce
1: mesure,
0: serait
1: on ne
0: super
1: sait
0: cool.
1: jamais.
0: Ça
1: Je le
0: serait
1: souhaite en tout
0: ça
1: cas.
0: serait très très cool. Mais d'avoir un club de jazz un peu cool et tout. Bon, ça va peut-être pas être la jazz live bar, c'est un peu bizarre, non? Je sais pas. On va
1: On
0: voir.
1: fera un brainstorm de noms.
0: Oui, parce que déjà les noms, il y a beaucoup de gens qui m'avaient dit, t'es sûr que tu veux l'appeler comme ça? Je dis, bah oui, c'est marrant.
1: Bah ouais, moi je trouve que ça rentre bien dans
0: Bah, de
1: les.
0: base, c'était une expression qu'on
1: Ouais.
0: utilisait pour rigoler, en fait. On sortait de cours, on était là, oh, c'était compliqué aujourd'hui, bah c'est la jazz life, hein. Bah oui, c'est comme ça. Et du coup, comme tellement mes potes étaient habitués à ce que je dise ça pour rigoler, quand je leur ai dit, je vais l'appeler comme ça, l'association, t'es sûr de toi? Oui, ok. Finalement, ça passe,
1: Carrément,
0: donc c'est
1: totalement.
0: cool.
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Merci beaucoup. Bonsoir tout le monde. J'espère que vous allez bien, que vous êtes contents de participer à cette double soirée organisée par le Petit Faucheux, Jazz à Tours et le CRR de Tours. Nous, on est plus que ravis d'être là. On est plus que ravis même d'être là. Et on vient vous présenter ce soir beaucoup de compositions, dont plusieurs compositions qui font partie d'un disque qui s'appelle Don Fazzo et qu'on a enregistré fin septembre, tous les trois, et qu'on a sorti il y a 3 semaines, un peu avant le nouvel an. Et merci beaucoup. Et donc Don Fazzo, c'est l'histoire d'un mafieux italien qui part au Kansas pour se faire sacrer parrain. Et le morceau qu'on vient de vous jouer s'appelle Giuseppina, c'est le deuxième morceau du disque, et ça parle de la précipitation dans laquelle il s'en va, et il écrit au dernier moment une lettre à sa femme avant de partir. Et la prochaine composition qu'on va vous jouer s'appelle Doxologie, et Doxologie c'est pas dans le disque, mais c'est inspiré d'un livre qui s'appelle Alès d'Éden de Steinbeck, et c'est l'histoire d'un cheval qui apparaît. Donc le livre c'est une sorte de grande fresque des États-Unis. Ça fait 800 pages, faut se le farcir, et il y a plein de... Ça, c'est des histoires familiales qui durent sur des dizaines d'années. Et lui, ce cheval, à chaque fois qu'il y a un chapitre sur lui, peu importe ce qui se passe autour de lui, il est toujours aussi cool, et toujours aussi détendu. Et ce morceau lui est dédié, ça s'appelle Doxologie.

Merci beaucoup. On vous a joué beaucoup de morceaux. Donc les deux d'avant, c'est des morceaux du disque. Et le dernier, c'est pas un morceau de nous. C'est un morceau de David Lynch, qui est mort dimanche, si je me trompe pas, ou samedi. Et en fait, on avait envie de jouer une musique de ses films. Et en fait, il est compositeur, il était trompettiste, et il a composé cette musique-là pour le film Eraserhead, qui est, je crois, son premier long métrage. Et donc c'est la scène, pour ceux qui ont vu, enfin qui ont peut-être reconnu la mélodie, j'ai vu en tout cas que ça avait déjà été repris par des trios un peu comme ça, vaporeux, ça a l'air d'être une belle mélodie qui marche bien. Et donc c'est la scène de la femme dans le radiateur, donc c'est une femme avec des joues énormes dans un radiateur, et ça s'appelle In Heaven, donc c'est un morceau qui est composé par David Lynch. Donc voilà, et on va continuer avec une composition cette fois-ci qui s'appelle Dr. Benway, et qui est un hommage à William Burroughs.

Je vais dire un mot pour le morceau qui va suivre. C'est une composition qu'on a offerte à l'ingé son qui nous a permis d'enregistrer ce disque et qui nous a fait un prix gracieux. Donc c'est une contrepartie. Voilà. Donc c'est un hommage à lui, à Benoît.

0: Beaucoup.
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2: RFI, bonjour, 16h en temps universel, bonsoir, 18h à Paris.
3: Nicolas Brousse.
2: Maroc, Brésil, what else? Malgré l'heure tardive, match à 22h TU, il y aura du monde pour regarder cette rencontre déjà au sommet pour une phase de poule de la Coupe du Monde. Mais attention, l'affiche n'est pas inédite et lors d'une précédente confrontation, le Brésil avait gagné 3-0, état d'esprit du capitaine de l'équipe marocaine dans un instant. Un premier avion a atterri hier soir à Bangui avec à son bord des migrants, dont des Iraniens expulsés par les États-Unis. La Centrafrique fait partie des pays qui participent à la politique anti-immigration de Donald Trump, pays que le Département d'État américain déconseille pourtant absolument à ses propres ressortissants. Donald Trump, qui tient peut-être enfin son accord avec l'Iran, le premier ministre pakistanais a confirmé qu'un texte final et consensuel pour un accord de paix a été trouvé. Le Liban serait également concerné, mais en attendant, Israël multiplie les opérations dans le sud du pays. C'est donc l'entrée en lice d'une deuxième nation africaine tout à l'heure en Coupe du Monde après la défaite de l'Afrique du Sud lors du match d'ouverture. C'est le Maroc qui va disputer ses premières minutes dans ce mondial. Et face au Brésil, rien que ça, une affiche déjà vue en Coupe du Monde en 1998, avec le large succès des Brésiliens 3-0. Mais cette fois, la tendance est bien différente. Si la Seleção retrouve des couleurs sous l'égide de Carlo Ancelotti, les Marocains restent sur une demi-finale de Coupe du Monde il y a 4 ans et une finale de Cannes en début d'année. De quoi faire des Marocains quasiment les favoris de la rencontre, ou en tout cas, au minimum, leur égal, aux yeux du capitaine Achraf Hakimi.
4: On connaît la nation de Brésil, la qualité qu'elle a, mais aussi nous, on a de la qualité, et ils s'appellent, en Afrique, ils s'appellent nous les Brésiliens africains. Ce que, aussi, on est des joueurs de qualité avec notre force. Je pense qu'on est prêt pour faire quelque chose de grand avec la confiance, avec tout le soutien de tous les Marocains, et je pense qu'on va être bien performant pour cette Coupe du Monde. Et c'est 50-50, on sait la qualité qu'a le Brésil, on sait la qualité qu'a le Maroc, mais je ne pense pas qu'il y a des favoris dans une Coupe du Monde.
2: Des propos recueillis par l'un de nos envoyés spéciaux, Antoine Grenier. Match à suivre en direct sur les antennes africaines de RFI. Prise d'antenne à 21h50, temps universel. En République centrafricaine, après plusieurs jours d'attente et de spéculation, un premier avion transportant des migrants expulsés des États-Unis a donc atterri hier soir à Bangui. Une opération menée dans la discrétion et dont les contours restent flous. Pas de commentaires des autorités centrafricaines, car cet accueil s'inscrit dans la stratégie controversée de l'administration américaine visant à transférer certains migrants vers des pays tiers. Guillaume Thibault, la RCA est le dernier pays africain en date à avoir accepté un tel accord, et les migrants sont arrivés hier au terme d'un véritable périple de 24 heures.
5: Parti d'Alexandria, en Louisiane, l'avion a effectué une première escale à Accra avant d'atterrir sur le tarmac de l'aéroport de Bangui aux alentours de 22 heures. Une arrivée gérée dans la plus grande discrétion avec le déploiement d'un important dispositif de sécurité. Selon une source aéroportuaire, les migrants, ils seraient 17, ont passé près de 4 heures dans les locaux de la police de l'air pour les formalités administratives. Escortés au cœur de la nuit, ces personnes seraient actuellement hébergées dans deux hôtels situés au centre-ville de la capitale. Les autorités centrafricaines n'ont pour l'heure communiqué aucun détail sur leur nationalité, leur statut ou sur les conditions de leur accueil dans le pays. Une situation qui interroge au sein des organisations de la société civile qui dénoncent un manque de transparence et s'inquiètent de l'avenir de ces migrants. L'opposition politique se dit de son côté déçue et choquée. Elle soupçonne le gouvernement d'avoir reçu une importante somme d'argent dans le cadre de cette opération et réclame donc des explications sur les termes de cet accord avec les États-Unis.
2: Un dossier suivi par Guillaume Thibault. D'autres informations africaines dans Afrique Soir, la première édition à 18h30 TU. À noter qu'en Irlande du Nord, des milliers de personnes se sont rassemblées aujourd'hui dans le centre de Belfast pour dénoncer les émeutes anti-immigrés qui s'y sont déroulées cette semaine après une violente attaque au couteau lundi pour laquelle un Soudanais a été inculpé. Aujourd'hui peut-être, ou alors demain, ou alors un autre jour, l'accord pour mettre fin à la guerre entre États-Unis et Iran n'a jamais semblé aussi proche. même si Téhéran ce soir affirme que ce ne sera pas conclu demain, contrairement à ce qu'affirmait le médiateur pakistanais. Accord en vue, mais version encore divergente sur son contenu. On en reparle dans la prochaine édition. Des sources américaines, libanaises et arabes assurent en tout cas que l'accord sur l'arrêt des hostilités englobera le théâtre libanais. Mais en dépit de ces informations, Israël ne compte faire aucune pause. Les combats redoublent même d'intensité dans le sud du pays ce week-end. Confirmation à Beyrouth, Paul Ralifé.
0: Des combats terrestres acharnés se déroulent en plusieurs points du front, plus particulièrement dans le district de Nabatiyé, au nord du fleuve Litani, où les troupes israéliennes semblent avoir progressé. En dépit de la confusion qui entoure la situation sur le terrain, des informations recoupées montrent que l'armée israélienne essaye de prendre en tenaille Nabatiyé, la deuxième ville du sud Liban, par le sud-est et le nord. Des soldats libanais sont encerclés dans leur caserne dans la localité de Kfar Tebnit, à environ 4 km du centre de Nabatiyé. L'objectif de l'armée israélienne est d'atteindre les collines de Ali Taher, au sud-est de la ville de 120 000 habitants, aujourd'hui désertée par sa population. Ces hauteurs stratégiques sont considérées comme l'un des principaux bastions du Hezbollah, qui dispose d'importantes bases, dont des infrastructures souterraines. Les combats au sol s'accompagnent de frappes aériennes contre des dizaines de localités, de barrages d'artillerie et d'ordres d'évacuation qui ont encore touché 20 villages, parfois éloignés de 40 km de la frontière. L'armée israélienne semble engagée dans une course contre la montre. Elle essaie de changer le statu quo en grignotant le maximum de terrain en prévision d'un arrêt de son offensive qui lui serait imposée par les États-Unis. Paul Khalife, Beyrouth, RFI.
2: Si la Maison-Blanche semble donc avoir toujours du mal à contrôler son allié israélien, la mainmise des États-Unis au Venezuela se confirme. Ainsi, Hector Guerrero, chef du gang vénézuélien Tren de Aragua, a été tué cette semaine lors d'une opération militaire conjointe menée par les États-Unis et les forces vénézuéliennes dans le sud-est du pays. Justine Fontaine, Hector Guerrero était le chef de l'un des groupes criminels les plus violents d'Amérique latine.
6: Des ONG et des habitants rapportaient depuis plusieurs jours des explosions et des tirs. Des hélicoptères tournoyaient dans le ciel de cette région d'Amazonie où prospère l'activité minière illégale pour extraire de l'or. Activité aux mains notamment du plus puissant groupe criminel du pays, le Tren de Aragua. C'est donc là que se cachait son leader, Hector Guerrero, alias Nino Guerrero, 42 ans. Il n'avait pas été vu depuis 2023 quand il s'est échappé de la prison vénézuélienne où a été fondé le gang. Une prison contrôlée de l'intérieur par le Tren de Aragua qui y avait fait construire une piscine ou encore une discothèque et surtout depuis laquelle il a progressivement étendu ses activités à d'autres pays, Colombie, Pérou et jusqu'au Chili. Les sources de revenus de l'organisation ultra-violente sont nombreuses, extorsion, exploitation sexuelle, trafic de migrants, trafic de drogue, et était devenue une source d'inquiétude pour les États-Unis notamment, qui promettait 5 millions de dollars pour toute information sur Hector Guerrero. Washington avait aussi classé le groupe comme organisation terroriste, puis engagé des poursuites judiciaires contre son leader en décembre dernier.
2: Justine Fontaine, en France, Raphaël Glucksmann, qui se donnait 3 mois pour convaincre et se déclarer à l'élection présidentielle, joue assez gros ce soir avec son premier meeting à Aubervilliers. Objectif, rallier le Parti Socialiste et enclencher une dynamique autour de lui. Fera-t-il mieux que Jean-Luc Mélenchon, candidat déclaré LFI, qui a fait le plein le week-end dernier à Saint-Denis, une autre ville de la banlieue parisienne. Décryptage demain dans Dimanche Politique à 20h, 12h de Paris. Paris ou June Evans, le festival de danse contemporaine qui se tient chaque année, comme son nom l'indique, au mois de juin, se referme ce samedi soir à l'heure du bilan. Eh bien, on retiendra surtout le danseur tunisien Selim Ben Safia qui y a présenté sa dernière création, l'Abbesse, ça va en arabe, reprenant ainsi une expression récurrente employée par son père. Muriel Malouf a vu le spectacle.
7: Selim Ben Safia a voulu inscrire sa danse autour d'une œuvre d'art contemporain. Il a ainsi convié Nadia Kabilink, qui a créé une scénographie faite d'une multitude de fils blancs suspendus et découpant l'espace. Une œuvre conçue à partir du quartier maghrébin de Jérusalem. Selim Ben Safia.
8: Ce quartier maghrébin de Jérusalem, détruit 67, on voulait le reproduire. Et pour moi, Jérusalem est le lieu de la résilience et le lieu de la résistance. Donc Nadia a créé cette œuvre scénographique avec des fils suspendus qui représentent exactement le quartier maghrébin comme on a retrouvé les plans du quartier.
7: 4 danseurs évoluent à travers ce décor, mêlant le hip-hop à la danse contemporaine pour finir avec une dabke réjouissante, la danse traditionnelle palestinienne et du Moyen-Orient.
8: Les danseurs viennent tous d'univers chorégraphiques très différents. Le point commun entre toutes ces danses était le fait de frapper au sol. les pieds sont ancrés dans le sol. Et pour moi, c'est aussi un signe de fierté de pouvoir rester debout et de s'ancrer dans le sol.
7: La basse, ça va, malgré tout, une pièce pleine d'espoir de Salim Ben Safia.
2: Et à Paris, il est 18h10, c'est l'heure de Mondial Sport. Je vous retrouve juste après, dans 50 minutes, pour un prochain journal sur RFI.
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0: Radio Campus Tour avec ce fond de funk là, je sais pas ce que c'était, mais c'était le son qu'on vient de lancer, Seb. Ah, il a pas de micro, je l'interroge, mais il a pas de micro, c'est pas grave.
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1: 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Ceux qui ont un pistolet chargé et ceux qui creusent. 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